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0: l'extension du parc naturel régional des Monts d'Ardèche à 17 communes de Haute-Loire et à la création du géoparc mondial UNESCO des Monts d'Ardèche, ce qui vous a amené à étudier le rapport des fresques de la grotte Chauvet-Pont d'Arc avec le territoire, ses paysages et sa géologie. Cela vous a conduit en 2015 à démontrer qu'il y a des représentations de certains de nos volcans au sein de la grotte découverte il y a 30 ans maintenant. De vos recherches, vous tirez cette interrogation principale: l'être humain est-il le seul animal fasciné par le spectacle de catastrophe. Depuis 10 ans, vous explorez les conséquences de cette question sur nos interprétations de l'histoire et de la préhistoire, notamment en Velay et Vivarais. Qu'est-ce qu'on entend par zone géographique du Velay et du Vivarais?
1: Alors, d'abord, ce sont deux anciennes provinces qui sont voisines, contiguës. Le Velay, du nom des populations celtes vellaves, et le Vivarais, du fait de l'évêché de Viviers. Depuis que l'évêque n'est plus à Alba la Romaine mais à Viviers, on parle de Vivarais. Enfin, je pense que c'est ça l'origine des deux noms. Donc, ce sont deux anciennes provinces, mais ce sont deux anciennes provinces qui présentent une caractéristique tout à fait étonnante, à mes yeux du moins, c'est que c'est une unité formée de deux ensembles paysagers très contrastés.
0: Pourquoi est-ce qu'on lie les deux? Pourquoi ces zones géographiques sont-elles liées? Est-ce qu'elles sont interdépendantes en termes de compréhension, d'analyse géologique?
1: Oui, alors, comme tous les territoires du monde, tous les espaces géographiques du monde sont interdépendants les uns des autres par le jeu de la tectonique des plaques, de la géologie, de l'érosion, des facteurs, enfin, tous les facteurs qui dessinent nos paysages. Plus précisément, en ce qui concerne le Vivarais Velay, c'est une région qui, évidemment, comme... toutes les régions, à la frontière de deux régions, le Vivarais d'un côté et le Velay de l'autre côté, il y a toute une série d'échanges qui sont des échanges profondément culturels sur le plan de l'humanité, mais aussi des échanges de végétation, de toutes sortes d'espèces vivantes, d'espèces animales. Donc, d'une certaine manière, il n'y a pas de région géographiquement identifiée qui ne soit tributaire de ces marges. Alors, en ce qui concerne le Vivarais-Velay, moi, je le vois comme un territoire tout à fait exceptionnel parce qu'il est contrasté. Vous avez du côté ardéchois des paysages très accidentés, des vallées profondes qui entaillent le sol très profondément et qui sont séparées par des serres, des crêtes montagneuses assez escarpées. Et de l'autre côté, côté Haute-Loire, une partie de l'Ardèche aussi, on est sur un vaste plateau. D'altitude moyenne, mais c'est quand même la Haute-Loire, c'est quand même le département de France qui a l'altitude moyenne la plus élevée. On ne le sait pas, mais c'est quand même important de le savoir. Alors, ces deux ensembles paysagers qui sont très contrastés ont rigoureusement la même histoire géologique et volcanique. Les volcans sont les mêmes d'un côté et de l'autre, en fait, de la ligne de crête qui sépare les deux. Ce territoire fait du Vivarais et du Velay s'articule autour d'une sorte d'épine dorsale qui est une vaste diagonale de volcans qui fait environ 120 km de long pour une quarantaine de kilomètres de large et qui démarre du côté des Gorges de la Loire, du côté de Rosières, mettons, et qui va jusqu'en face de Montélimar. Et ça, c'est une compréhension, une vision, une image du territoire que, en général, les gens n'ont pas. Et qu'à mon avis, les gens de la préhistoire avaient cette image-là de notre territoire. C'est pour ça que je travaille toujours sur l'idée Vivarais-Velay en ne dissociant pas le Velay du Vivarais, alors que ce sont deux ensembles paysagers d'une part, et puis du point de vue de ce que nous savons encore aujourd'hui, de l'histoire propre de chacune de ces localités, bon, ce sont deux territoires différents, c'est deux évêchés différents, mais tout ça est entrecroisé. Alors, donc, Vivarais-Velay, pourquoi Vivarais-Velay? Pour moi, parce que ce sont deux départements, aujourd'hui essentiellement l'Ardèche et la Haute-Loire, qui s'articulent sur cette diagonale de volcans, que j'appelle la diagonale du Vivarais, parce que ce qui la détermine comme du point de vue... historique profond, c'est-à-dire préhistorique, c'est à mon avis la conscience que pouvaient avoir les gens de la grotte Chauvet et ceux qui les ont précédés, que la vision, la compréhension du territoire qu'ils pouvaient avoir, et ça part du Jarret, puisque ça part de la grotte Chauvet.
0: Alors, vous commencez à parler de la grotte Chauvet, justement, j'y viens. Est-ce que ce paysage, sur cette zone géographique, est-ce qu'il a beaucoup changé depuis l'homme de Néandertal ?
1: Il a un peu changé. Alors, il a changé du point de vue du couvert végétal, bien entendu.
0: Déjà, pour nos auditeurs, il s'est écoulé combien de temps depuis l'homme de Néandertal ?
1: Alors, l'homme de Néandertal, il apparaît dans nos régions européennes environ il y a 400 000 ans. Alors que nous, l'espèce sapiens, la variété sapiens de l'espèce humaine, nous apparaissons il y a environ 300 000 ans au Maroc. C'est les dates les plus anciennes qu'on ait trouvées. Néandertal, qui est essentiellement européen, mais enfin européen, ça va jusqu'à au-delà de l'Oural. Néandertal, il apparaît vers entre 300 et 400 000 ans, et puis il disparaît vers 30 000 ans, 20 000 ans du côté de l'Espagne. Et Néandertal a vu un certain nombre de volcans en éruption.
0: Alors, entre 300 et 400 000 ans, le paysage, est-ce qu'il, donc, il a beaucoup changé ou est-ce qu'au final, on peut s'y retrouver ?
1: On peut s'y retrouver, évidemment. C'est le couvert végétal qui a beaucoup changé. Le couvert végétal, parce que le climat n'était pas le même, il était plus rude. Donc, tous nos plateaux qui aujourd'hui sont largement parsemés ou couverts de forêts étaient dénudés. C'est un paysage de végétation rase. Mais en dehors de ça, ce qui a changé essentiellement, c'est pour... D'une façon globale, c'est l'apparition d'un certain nombre de volcans qui n'y étaient pas il y a 400 000 ans. Et qui n'y étaient, voilà, c'est-à-dire ce volcanisme local, il a été observé par les humains depuis 2 millions d'années. Les humains arpentent notre Languedoc depuis 2 millions d'années. Et des volcans, ils en ont vu. Pendant 2 millions d'années, on a vu des volcans. Le dernier qu'on ait vu en Haute-Loire, il avait environ 30 000 ans.
0: Alors justement, on se rapproche petit à petit du cœur du sujet. Le cœur du sujet de cette émission, c'est la grotte Chauvet-Pont-d'Arc, hein, rappelons-le. Vous êtes partisan d'une représentation possible de ce paysage qu'on vient de décrire, dont on vient de parler, sur les fresques de la grotte Chauvet. La grotte Chauvet, rappelons-le, hein, est une grotte donc préhistorique qui a été découverte en 1994, donc il y a 30 ans, par Jean-Marie Chauvet, Eliette Brunel et Christian Hiller. Mais aussi, vous êtes partisan d'une possible représentation du phénomène éruptif volcanique de l'époque sur ces fresques. Quels éléments peut-on apporter pour nous permettre d'avancer cela ?
1: Alors, il y a plusieurs éléments. Le premier, le plus concret, le plus matériel, c'est qu'en 2015, j'ai lu un article scientifique que j'ai trouvé tout à fait remarquable dans une revue d'archéologie qui était consacrée à la grotte Chauvet, une revue qui s'appelle Dossier d'archéologie, voilà, un numéro spécial de la revue Dossier d'archéologie qui était consacré à la grotte Chauvet. Et là-dedans, il y avait un article sur un panneau de la grotte Chauvet, une fresque, qui s'appelle le panneau du Mégacéros. Un Mégacéros, c'est un cerf préhistorique avec de très grands bois, très impressionnant. Et ce panneau de Mégacéros était décortiqué en quelque sorte par les scientifiques qui l'ont analysé, et ils ont reproduit minutieusement tous les traits, tous les signes qu'il y avait sur ce panneau. On voit bien un Mégacéros en position oblique, on voit très nettement l'échine d'un rhinocéros qui est en position verticale, l'échine uniquement, hein, en position verticale, et puis on voit des signes divers. Et j'ai instantanément vu dans ces signes, d'une part le mont Mézin au sommet, donc deux lignes qui me paraissaient être le profil du mont Mézin, juste en dessous ce qui me paraissait être le volcan du Cherchemus, et juste en dessous de ce qui me paraissait être le volcan du Cherchemus, comme sortant des naseaux du Mégacéros en position oblique, de grandes gerbes blanches striées de noir. Et là, j'ai vu le lac d'Issarlès en éruption sans magma, en éruption que je qualifierais de gazo-hydrique. Les spécialistes parlent d'éruption hydrogazeuse parce qu'il y a quelques volcans dans le monde qui, comme le lac d'Issarlès, ce sont des cratères phréato-magmatiques, c'est-à-dire qui marient l'eau et le feu, en quelque sorte, et qui ont été le siège d'éruptions très brutales. De gaz volcanique qui projette en l'air les eaux du lac et qui crée donc une espèce de gigantesque geyser. Et quand ces eaux retombent, ça peut créer un tsunami local qui fait des ravages. Mais surtout, ce sont des éruptions essentiellement gazeuses. C'est-à-dire qu'une énorme quantité, des millions de mètres cubes de gaz volcanique, surtout du CO2, s'échappe brutalement d'un réservoir qui se brise et asphyxie toute vie animale qui est animale à poumon, en quelque sorte. Quand on a besoin de respirer l'oxygène de l'air, on est instantanément asphyxié, y compris les hommes qui pourraient se trouver là. Et j'ai vu dans ce dessin d'archéologie la représentation du lac d'Isarlès en éruption gazo-hydrique, qui sont des éruptions très très rares. Mais je connais bien le phénomène pour avoir étudié ce que les scientifiques ont étudié sur ces phénomènes qui sont rares. Et un des scientifiques qui s'en est si intéressé le plus récemment s'appelle Thierry Delrosso avec sa petite équipe. Ils ont établi que le lac Pavin, le fameux lac Pavin dans le Puy-de-Dôme, a connu une éruption de ce type au XIIIe siècle, en 1250. Et j'ai suivi les travaux de cette équipe, j'ai été voir sur le terrain comment ils travaillaient. Et donc je connais bien le phénomène. En plus, le phénomène a été étudié par Aoun Taziev quand il s'est produit au Cameroun en 1986 sur le lac Nyos, qui est un lac comme le lac Pavin et comme le lac Isarlès. Et c'est pas, voilà, instruit de cette connaissance-là par les scientifiques et connaissant parfaitement bien le territoire, enfin parfaitement bien, disons que je connais très très bien quand même le territoire du Vuaret et du Velay, notamment sous l'angle de son volcanisme et de ses paysages. Ayant ces deux types d'informations, j'ai vu ça dans la grotte Chauvet. Et je me suis dit, mais si c'est ça, je devrais retrouver aux abords du lac d'Isarlès des traces géologiques que le phénomène s'est produit. Alors, bien que je ne sois pas spécialiste de la question, ça m'a paru normal de se poser cette question et de tenter d'y répondre. Donc j'y suis allé et en 4 heures, j'ai trouvé ce qui me paraissait être des incongruités dans le paysage qui pouvait témoigner qu'il y avait bien eu ce phénomène. Donc j'ai appelé Thierry Delrosso, je lui ai dit « viens voir ». Et il est venu, et je lui ai montré ce que j'avais vu de bizarre. Il m'a dit « oui, en effet, c'est bizarre ». Et je lui ai dit « regarde, là, il faudrait faire des prélèvements, prélever des échantillons, et ce serait bien que tu les analyses ». Il l'a fait pour comparer à ce qu'il avait découvert au Pavin. Et après, quelques mois après, il m'a dit « bingo, t'as raison, ce qui s'est produit au Pavin, c'est produit au lac d'Isarlès ». Donc si... Alors ça, c'était en 2015. Depuis 2015, ça va faire 10 ans maintenant, cet été, j'attends une contre-expertise scientifique qui nous dise « vous êtes gourés les gars, c'est pas ça ». Mais tant qu'on n'a pas cette contre-expertise, pour le moment, la vérité scientifique, elle peut être provisoire, c'est que effectivement, dans les fresques de Chauvet, il y a la représentation d'un phénomène parce que ce phénomène, on en trouve les traces.
0: Comment peut-on être sûr que ce phénomène est lié à Isarlès, au lac d'Isarlès ?
1: Ah, mais parce que moi j'ai vu l'endroit où, quand j'y suis allé, j'ai regardé par où le lac aurait pu déborder. C'est vite vu, hein, c'est par le débarcadère, c'est le point le plus bas de la topographie des berges du lac. Et donc s'il y a un débordement, c'est par là que ça se passe, en direction de la vallée de la Loire, la vallée de la Véradère et de la Loire. Et alors là, tout est anthropisé, c'est bétonné de partout, il y a des baraques de partout, on ne voit pas grand-chose, mais j'avais quand même repéré au loin, un peu au-delà du village, en contrebas, vers l'ouest donc, des trucs qui me paraissaient bizarres sur le plan topographique, donc je suis allé voir. Et là, je suis tombé sur une espèce de vallée en forme de crosse de hockey, en quelque sorte, hein. Depuis le débarcadère, on a le manche de la crosse de hockey, puis il y a une courbure, et ça descend vers la Loire. Et là, il y a un petit ruisseau, et ce petit ruisseau entame le terrain. Donc on voit bien un lit majeur, mais qui n'est occupé que dans un lit tout à fait mineur où il n'y a plus qu'un petit ruisseau. Mais il y a eu un lit majeur très important. Et là, j'ai trouvé dans la coupe faite par ce ruisseau dans le terrain, ce que les géologues appellent un horizon, c'est-à-dire une couche géologique hétérogène par rapport à ce qu'il y avait en dessous et au-dessus. C'est-à-dire en dessous et au-dessus, on a une sorte de sable granitique. Et entre les deux, on a un matériau qui n'a rien à voir avec ça, dans lequel il y a notamment de la lave, mais de la lave très ancienne, c'est pas de la lave qui date d'il y a 36 000 ans, clairement de la lave d'il y a peut-être un million d'années, et donc qui a été drainée là probablement par le débordement violent des eaux du lac. Voilà, donc c'est ce que Thierry Delrosso a analysé, et ça correspond à ce qu'il a trouvé au Pavin aussi. Je vais pas entrer dans les détails techniques ou géologiques, mais en gros c'est ça, c'est-à-dire que ma lecture de cette fresque de Chauvet à mon bureau en quelque sorte m'a amené à formuler une hypothèse. Je vais sur le terrain, l'hypothèse se vérifie. Je suis donc bien dans une démarche scientifique hypothético-déductive. La conséquence de ça, elle est phénoménale. C'est que nous avons une syntaxe commune avec les gens qui ont orné la grotte Chauvet. Parce que si je peux, de façon aussi précise, lire un message émis il y a 36 000 ans, et que ce message est si précis que ça me dit de quoi il retourne et où ça se trouve. Et je trouve. Donc c'est bien qu'on a un langage commun.
0: Vous dites que le Velay est un territoire d'énigmes à résoudre. En quoi est-il si énigmatique que ça?
1: Alors, le Velay, le Vivarais-Velay, ou le Velay-Vivarais, selon la sensibilité départementale que l'on a. Disons qu'ici, à Altistoria, on va dire Velay-Vivarais.
0: En tout cas, Grotte-Chauvet, on est dans le Vivarais.
1: Ah, on est clairement dans le Vivarais, oui.
0: Dans le bas Vivarais.
1: Ah oui, c'est-à-dire qu'on n'est pas loin de Viviers. Alors, ce qui est intéressant quand même, je fais une petite incise sur la situation de la Grotte-Chauvet. Elle se trouve au bout d'une petite rivière, à la confluence d'une petite rivière qui s'appelle Libye et de l'Ardèche. Et quand on remonte le cours de Libye, on arrive très rapidement à la vallée de l'Escoutaille, qui est une vallée qui fait la frontière entre le monde de la pierre de l'eau, pierre blanche, et le monde de la pierre du feu, pierre noire. C'est extraordinaire, c'est flagrant. Ça vous frappe, mais d'une façon très violente sur le plan paysager, le contraste noir-blanc, pierre du feu, pierre de l'eau. Comment voulez-vous que des artistes comme ceux qui ont tourné la Grotte-Chauvet, aient pu échapper à l'esthétique de tel paysage, avec ce contraste étonnant du blanc et du noir, de l'eau et du feu. Ça, c'était une petite parenthèse, mais pour revenir à votre question, que j'ai déjà oubliée.
0: Alors justement, j'aurais une autre parenthèse, tiens, sur la Grotte-Chauvet, tant qu'on y est sur les parenthèses. Chauvet et son équipe découvrent la grotte le 18 décembre 1994.
1: Oui.
0: Ils préviennent la DRAC uniquement 10 jours après, le 27 décembre 1994.
1: Oui.
0: Vous en pensez quoi?
1: Je n'ai pas de religion à ce sujet. Il y a de très grosses polémiques sur la question. Connaissant quand même bien le monde institutionnel pour y être confronté depuis quelques dizaines d'années, je ne suis pas étonné qu'il y ait eu des conflits. Connaissant très bien aussi, malgré moi, le monde scientifique, je ne suis pas étonné qu'il y ait des conflits parce que l'histoire de pognon, de pouvoir et de... Alors moi, je ne connais pas le détail de l'affaire, j'ai vu la version des uns, la version des autres. Une chose est absolument certaine, c'est que la première personne qui a vu les fresques, c'est Eliette Brunel. Avec ses compagnons, ils ont exploré ça et ils nous ont ouvert une caverne d'Ali Baba.
0: Est-ce qu'elle a été bien prise en charge, cette grotte? On sait qu'à Lascaux, il y a eu des erreurs monumentales, notamment sur Lascaux, c'est bien avant, 1940, je crois.
1: Bien après, c'est 17 maintenant, après Chauvet, mais ça a été découvert. Oui.
0: Voilà, ça a été découvert bien avant, en tout cas. Ouais. Est-ce que le début de la... de la structuration de cette grotte... en termes de recherche, en termes de tourisme, est-ce que ça a été mieux pris en charge que Lascaux?
1: Ah oui, certainement. D'abord, du point de vue de la préservation des œuvres, ils ont fait, je veux dire, les équipes scientifiques qui se sont succédées là, j'ai beau avoir beaucoup de reproches à leur faire, chapeau pour ce qu'ils ont fait du point de vue de la préservation. Ils ont vraiment très, très, très, très, très bien travaillé, je pense, à ce niveau-là. Enfin, je vois ça de l'extérieur et comme amateur, en quelque sorte. Hein. Je ne suis pas professionnel de rien du tout là-dedans. Mais je pense qu'ils ont très, très bien fait. À Lascaux, contrairement à ce qui s'est passé à Chauvet, c'est d'ailleurs l'expérience de Lascaux qui a permis de comprendre comment il fallait faire à Chauvet. Parce qu'à Lascaux, on a un peu des monuments. Moi, je suis allé à Lascaux quand j'étais gamin. Je n'ai pas gardé un souvenir très précis, mais on pouvait y aller n'importe comment.
0: Aujourd'hui, si on visite Chauvet, on visite une reconstitution, on est d'accord?
1: Oui, on visite une reconstitution. Heureusement qu'elle est là. Comme outil pédagogique, je ne regrette pas qu'elle soit là. Comme valeur pédagogique, je la trouve assez moyenne. C'est-à-dire que
0: pourquoi?
1: D'une part, d'abord parce qu'ils ont restreint l'espace. Il n'y a pas moyen de se rendre compte de l'espace interne de la grotte Chauvet parce qu'il est raccourci. Donc déjà, on manque une donnée absolue, on manque d'une donnée fondamentale pour observer, se pénétrer de ces fresques. Ça, c'est la première chose. La deuxième chose, c'est qu'ils ont, il y a certaines fresques majeures, mais vraiment majeures, qu'ils ont loupées. Ils ont loupées parce qu'ils les ont mal vues, mal comprises. La plus belle d'entre elles, c'est ce que j'appelle le cheval philosophe, mais il n'est nommé par personne, il n'est étudié par personne. Il figure dans nombre de publications scientifiques ou de livres sur la grotte Chauvet. Il orne même la couverture d'un très beau livre sur la grotte Chauvet qui s'appelle La grotte Chauvet, l'art des origines. Et il y a une superbe tête de cheval qui n'est pas décrite, qui n'est pas éternisée, qui n'est pas nommée. Et ce cheval, il n'y en a pas deux, pareil. Il n'y a pas une tête de cheval aussi précisément reproduite par l'artiste que celle-là. on dirait un dessin d'anatomie. Tout est précis, tout est juste. Un vrai dessin d'anatomie, mais qui est un dessin d'artiste et pas seulement un dessin de technicien du cheval. Tout est juste, sauf l'œil, qui n'est pas un œil de cheval, le regard qui n'est pas un regard de cheval. C'est un regard humain, c'est un œil humain, c'est clair. Et là, ça, c'est fabuleux, parce que l'œil de ce cheval a une intensité, il y a une profondeur, une intensité dans le regard. C'est un regard de philosophe. Donc, le philosophe s'est incarné dans le cheval. Ça dit énormément de choses sur le récit humain du fond des âges. Et voilà, donc ça a été loupé.
0: J'ai une dernière question, parenthèse, et après on laisse le vivarer pour aller au Velay. Il y a beaucoup d'endroits, de sources qui disent que c'est effectivement Elliott Brunel qui est rentré en première.
1: Oui, j'ai lu ça aussi.
0: Voilà, qui a découvert la grotte. Oui. Pourquoi est-ce que la grotte ne porte pas son nom?
1: Bon, il faudrait lui demander à Jean-Marie Chauvet. Peut-être parce que c'est une question de préséance vu l'équipe.
0: Alors à l'époque, Chauvet était agent contractuel au ministère de la Culture.
1: Oui, c'est ça. Moi, je les connais pas bien, je les ai un petit peu fréquentés à certaines occasions et je les trouvais très unis, très sympas les uns avec les autres et on s'est très bien entendus. Mais pourquoi pas la grotte Brunel? Je sais pas, peut-être que c'est du machisme, peut-être, hein, peut-être pas, j'en sais rien. Je sais pas. En tout cas, cette question. Elle a certainement son importance dans la configuration des enjeux actuels en ce qui concerne les pouvoirs, en ce qui concerne les rapports entre les femmes et les hommes, certainement. Mais c'est un aspect que je travaille aussi par ailleurs, mais je ne l'ai pas travaillé sur cette question-là.
0: Quittons le Vivarais pour aller au Velay. Le Velay, vous dites du Velay que c'est un territoire d'énigmes à résoudre. En quoi est-ce que le Velay est un territoire énigmatique?
1: Alors, je ne séparerai pas le Velay du Vivarais, une fois encore, parce que je vais reprendre... Oui,
0: Alors, c'est ce que je vous ai lu. Hein. Vous écrivez « Le Velay est un territoire d'énigmes à résoudre ».
1: Oui, parce que c'était une proposition de titre pour l'émission Althistoria.
0: Ah, voilà. Donc, vous alliez oublier le Vivarais parce que c'était pour
1: mais
0: votre
1: non, parce peut-être. Que parce que le Althistoria que je salue, parce que vraiment c'est une initiative exceptionnelle qui a été faite, que vous avez faite à FM 43, que je suis très très enthousiaste pour soutenir cette initiative et la développer. Mais ça concerne une institution, FM 43, dont le territoire est la Haute-Loire. Enfin, plus précisément, Lissingelais, mais d'une façon générale, la Haute-Loire. Althistoria, c'est une émission qui est consacrée à l'histoire de la Haute-Loire. Et pour moi, le Velay fait quand même les deux tiers de la Haute-Loire. Mais on ne peut pas voir, comprendre, analyser en profondeur un territoire sans s'intéresser à ses marges.
0: Bien sûr.
1: C'est même pas seulement un territoire, mais une question quelconque. Il n'y a pas de question dont on fasse un objet central qui ne puisse être travaillée si on ne s'intéresse pas à la périphérie de l'objet central et aux marges.
0: C'est d'ailleurs ce qu'on fait en abordant la grotte Chauvet qui est en Ardèche.
1: Absolument. Et justement, alors pour en revenir, la méthode que j'ai suivie jusqu'à présent est une méthode qui est... J'ai parlé de méthode hypothético-déductive en ce qui concerne la lecture du panneau du Mégacéros, mais ça procède d'abord d'une curiosité que chacun porte en soi pour l'environnement dans lequel on se trouve. Cette curiosité, elle n'est pas hypothético-déductive, elle est d'abord intuitive, elle est d'informations qu'on reçoit à l'éducation, qu'on reçoit déjà dans le ventre de sa maman, et puis comme nous sommes des mammifères qui sortons immatures du ventre de la mère, il y a une maturation ex utero par le milieu social, et donc on reçoit énormément d'informations qui répondent à nos angoisses, à nos interrogations, à nos rires ou à nos pleurs, et ça continue toute la vie. C'est une pédagogie en quelque sorte qui est naturelle et pratiquement spontanée pour chacun. Après, on est nourri d'une instruction précise, notamment quand on va à l'école, et ainsi de suite. Mais on interroge le monde à la fois par notre ressenti, nos intuitions, et par nos expériences, et par ce que nous avons appris. Tout ça, ce n'est pas hypothético-déductif, ce n'est pas scientifique au sens rigoureux, etc. etc. Mais, et donc ma méthode est celle-là, en permanence. Mais ma curiosité pour ce pays, et mon pays d'adoption depuis 2000, mais j'avais le projet de venir habiter ici en 63, j'avais 17 ans, donc j'ai mis le temps, je suis arrivé en 2000. Et mon attention a été attirée sur une étrange coïncidence qui concerne le Velay et le Vivarais. Je commence par le Vivarais. Vous avez dans le Vivarais quatre chapelles qui sont dédiées à un saint, un martyr du IIe siècle, Andéol. Donc il y a quatre lieux de culte qui sont dédiés à Saint Andéol. Bourg-Saint-Andéol, Saint-Andéol de Berre, Saint-Andéol de Valls et Saint-Andéol de Fourchade qui est près de Saint-Martial. Et ces quatre chapelles sont rigoureusement alignées et équidistantes de 20 km. Et un jour, je me suis aperçu que cet alignement de chapelles était le même qu'un alignement de volcans majeurs du pied du Mézin, qui sont des cratères phréato-magmatiques, on appelle les MAR, M2AR. Je crois que beaucoup de gens en Haute-Loire commencent à être familiarisés avec ce terme de MAR, M2AR. Ce n'était pas le cas il y a 20 ans. Mais aujourd'hui, ça commence à être popularisé. Et donc ces cratères qui sont le fruit du mariage très explosif de l'eau et du feu. Donc ça donne des cratères très particuliers avec des cailloux. Les cailloux qui sont produits par le mariage de l'eau et du feu sont très particuliers aussi. C'est ce qu'on appelle la brèche chez nous, la brèche du Puy, ou, par exemple. Et ces quatre volcans-là, qui sont, si je prends le plus au nord, nord-ouest, c'est le lac de Saint-Front, puis l'Énarse de Chauvérolles, puis la plaine des Champs à Borée, et puis le lac de Saint-Martial. Ces quatre volcans sont alignés, à peu près alignés. Bien que les géologues me disent qu'ils ne savent pas, ils n'ont pas repéré la faille, ils sont certainement alignés par une faille. Et en plus, la faille, je vois à peu près, je sais où la repérer, il faudrait que j'y emmène des géologues. Mais donc, je constate en octobre ou quelque chose comme ça, 2011, à l'automne 2011, que les quatre chapelles ardéchoises sont alignées sur les quatre volcans qui sont essentiellement côté Haute-Loire, il y en a deux en Haute-Loire et deux en Ardèche. Mais c'est les volcans du Mézin, en quelque sorte. C'est les mares paysagers majeurs du Mézin. Une seule ligne. Et donc, je rends compte de cette curieuse observation aux géologues et géomorphologues qui assurent ma formation d'autodidacte, en quelque sorte, sur la géologie et la morphologie de nos paysages. Et ils me répondent, non, mais ça c'est fortuit, c'est un hasard. Les deux trucs ne sont pas liés. Bon. Et il y en a même une grande géomorphologue, spécialiste du Velay, qui me dit, mais tu sais, c'est comme que tu vois des étoiles qui semblent alignées dans le ciel. En fait, vu d'ici, elles semblent alignées, mais il n'y a pas de rapport de cause à effet entre les... Voilà. Elle me dit ça. Ben, je dis, écoute, si c'est comme ça, je ne vois pas comment on peut trouver une réponse à une question qu'on se pose et qui est peut-être... C'est peut-être idiote, mais peut-être pas idiot. Pour savoir si elle est idiote, si elle a un sens ou pas, il faut d'abord chercher avant de dire que ça n'a pas de sens. Bref, je ne trouve pas d'appui du côté scientifique, donc j'ai creusé par moi-même. Et donc là, il y a le premier énigme. Voilà. Alors moi, j'ai mes hypothèses sur cette énigme, ce n'est pas le sujet de l'émission, mais c'est une première énigme. Donc je me suis engagé dans cette bataille, parce que c'était une bataille institutionnelle en quelque sorte, pour que le côté Haute-Loire, communauté de communes, département, accepte que le PNR des Monts d'Ardèche et une institution ardéchoise empiète sur le territoire altiligérien. Je me suis pleinement engagé dans cette bataille et quand je prends un dossier en main, je l'étudie à fond. Et donc ça m'a amené à m'intéresser de près à la question du projet de géoparc parce que donc en 2012, c'est en 2012 que j'ai intégré la municipalité de Chauderolles et que j'ai été délégué au PNR des Monts d'Ardèche et donc il était question de ce projet de géoparc très rapidement. Et donc j'étais passionné par ce projet que je trouvais vraiment remarquable. Il a été mal conduit de mon point de vue, mais l'idée est vraiment exceptionnelle et vraiment géniale. C'était pour contrebalancer l'impact touristique des fresques de Chauvet et de la reproduction de Chauvet dans la grotte Chauvet 2, là à Saint-Remèze, qui allait drainer un nombre considérable de touristes dans une Ardèche méridionale qui n'avait pas besoin de ça, hein, parce qu'il y a des millions de gens qui y vont tous les étés pour faire du canoë-kayak, etc. Et alors que la montagne ardéchoise ne bénéficie pas d'un rayonnement qui fasse que le tourisme puisse être un facteur économique de développement du territoire très important, ben, l'idée pour le PNR des Monts d'Ardèche, c'était de faire en sorte que la montagne ardéchoise puisse connaître une notoriété qu'elle n'avait pas pour contrebalancer l'effet de la découverte de Chauvet, de Jean-Marie Chauvet, parce que quand même, bon, il y a peut-être des questions de pouvoir qui sont posées là, mais ils ont fait, ces gens, ils peuvent entrer au Panthéon, hein, ces trois-là, parce que, pour moi, parce que ce qu'ils ont... Ils ont fait un apport à l'humanité qui est considérable. C'est la plus ancienne Bible complète du récit humain, elle se trouve là, hein, c'est quand même pas n'importe quoi. Et donc, je suis rentré pleinement dans le travail de ces enjeux et donc dans la conception même du Géoparc mondial UNESCO. Et pour pouvoir construire le dossier de candidature au réseau mondial des géoparcs, il fallait évidemment identifier un certain nombre de sites géologiques remarquables qui méritaient, par leur unité sur un territoire, de connaître cette notoriété avec l'appui de l'UNESCO. Et donc j'ai participé en tant que qu'élu et que militant associatif à ce mais n'étant pas moi-même ni géologue ni volcanologue, mais j'ai participé à ce boulot avec les géologues et volcanologues locaux. Et lorsqu'on a identifié une centaine de géosites, comme on les appelle, de géosites remarquables, qu'on a divisé en trois groupes, un groupe A de première importance, un groupe B dont on s'occuperait quelques années plus tard et un groupe C dont on s'occuperait encore plus tard. Et le groupe A comportait un certain nombre de points remarquables. Et moi, comme j'étais tombé un an avant sur l'alignement tout à fait étonnant de quatre volcans sur quatre chapelles, sur 80 km de long hein, quand même, quand j'ai reçu la carte de tous les géosites qu'on avait identifiés, j'ai tracé des lignes. Chaque fois que vous voyez trois points alignés, je traçais une ligne. Qu'est-ce qui est ressorti? La structure du territoire, aussi bien côté Vivarais que côté Velay, par les failles qui ont des orientations différentes. Et donc, chaque fois que je voyais trois points alignés, je traçais une ligne. Et j'ai vu une ligne qui partait de la vallée de l'Aubépin, donc en Velay, passe par le sommet du Mézin, qui frôle le mont Sarah, dans les sucs de Borée, qui passe par le Gerbier, qui continue à peu près par le Répic, et qui, je trouve, un alignement comme ça d'une série de volcans. Alors, il y avait le Répic, il y avait la Coupe des Acs, et entre les deux, il y a le Pic de l'Étoile, enfin, des volcans assez remarquables quand même, sans compter le Gerbier et le Mézin. Et puis, je me dis, qu'est-ce qui arrive si je prolonge cette ligne? Et je l'ai prolongée, et je suis tombé sur le village de Bidon, dans les gorges de l'Ardèche, Bidon, où se trouve la grotte de Saint-Marcel d'Ardèche, qui est une grotte qui a été ornée aussi. Et je me suis dit, non, ça c'est du hasard, parce que je me disais, non, c'est pas possible. Et puis un jour, j'ai pas tenu, j'ai pris ma bagnole pour essayer de suivre cette ligne, et puis la route ne permet pas de suivre vraiment cette ligne jusqu'au bout pour voir s'il y avait vraiment quelque chose à tirer de cette alignement de géosites particuliers que les géologues n'avaient pas relevé l'alignement. Ils ont simplement pointé une série de sites sans les relier entre eux. Et avec ma voiture, je suis descendu en direction, en essayant de suivre cette ligne. Et puis à un moment donné, la route me pousse plutôt vers la gauche, vers l'est. Et j'arrive à Saint-Andéol-de-Berre. Je me dis, oh mince, c'est drôle, je tombe sur la ligne précédente. J'avais eu ma ligne des quatre chapelles sur les quatre volcans, bon, je tombe dessus. Et bon, c'est pas très étonnant parce que ces deux lignes sont distantes d'environ 4-5 km. Non. Mais, et puis je me dis, tiens, je suis à Saint-Andéol-de-Berre, je vais descendre jusque pour Saint-Andéol pour voir mon histoire de ligne, l'alignement des Andéol, ce que je n'avais jamais fait. Mais il n'y a pas moyen, c'est un cul-de-sac. Donc je fais demi-tour. Et au retour, je passe sur un petit pont que je n'avais pas remarqué à l'aller et qui enjambe un torrent à sec. Bon, je me dis, cette vallée a l'air très jolie. Je la prends, je l'explore. En fait, c'est la vallée de Libye. Et j'arrive où? À la grotte Chauvet. Alors, je me dis, merde. Alors là, c'est beaucoup trop comme coïncidence. Et puis, je vois, à la confluence de Libye et de l'Ardèche, je vois des galets de basalte, c'est-à-dire de nos volcans de là-haut qui se retrouvent au pied de la grotte Chauvet. Pierre noire, pierre blanche, pierre de l'eau, pierre du feu. Je suis mince, et je remonte la vallée de Libye, et puis j'arrive à Saint-Jean-le-Centenier, où là je remarque que la vallée de l'Escoutaille forme une extraordinaire charnière géologique entre le monde de la pierre noire et le monde de la pierre blanche, entre la pierre du feu et la pierre de l'eau, entre deux mondes en quelque sorte, que les artistes de Chauvet, dont on nous dit que c'était des chasseurs-cueilleurs, mais nos poules sont aussi des chasseuses-cueilleuses, Il y a un tas d'animaux qui sont des chasseurs-cueilleurs, nous aussi. En quoi c'est intéressant de dire que nous sommes... Mais nous étions surtout des tailleurs-sculpteurs de pierre, et notamment des tailleurs-sculpteurs de lave, ou tailleurs-sculpteurs de calcaire, ou de silex, etc., etc. Et donc ces gens-là ont une science du caillou. Ils ont une nomenclature des pierres, forcément, c'est pas possible autrement. Des artisans et des artistes aussi fins, aussi remarquables, à la technique indépassable, bah, ils ont forcément une façon de nommer chaque élément de leur environnement.
0: Et du coup, quel est le lien entre les hommes de Chauvet et la ligne?
1: Et ben voilà. Et donc, je remonte, et puis je remonte et je continue, et je me dis, tiens, je vais prendre les lignes de crête pour remonter vers le Mésin, et je prends les lignes de crête. Et alors là, c'est évident, la pente est faible, il n'y a aucun obstacle. De la grotte Chauvet au Mésin, la pente est faible sans aucun obstacle, et c'est la meilleure façon de prendre la mesure, la morphologie d'un vaste territoire, de s'en faire la carte mentale. La meilleure façon de faire, c'est d'aller à pied de la grotte Chauvet jusqu'au Mésin, et même jusqu'à Yssingeaux. Et alors, on remarque qu'effectivement, c'est un territoire qui a une unité, qui est articulée, un territoire très contrasté, mais dont l'unité est articulée par une chaîne de volcans. Et là, il y a déjà en soi une énigme. Ça entraîne toute une série d'autres énigmes pour le Velay. Alors là, j'étais dans le Vivarais. Mmh. Je vais passer au Velay.
0: Moi, pour le Velay, j'ai une question. Est-ce que l'aspect géologique velave a-t-il pu avoir un impact sur les croyances et les légendes locales? Est-ce que géologie, la formation géologique, peut influencer les croyances locales?
1: Pour moi, ça crève les yeux.
0: C'est-à-dire?
1: C'est-à-dire que je me suis fait assez rapidement l'observation, enfin après ces observations de terrain, à la suite de projets de rayonnement territorial par le Géoparc mondial UNESCO, par le PNR de Mont-Ardèche, etc. Donc à partir d'un souci en quelque sorte de dynamisme culturel pour un territoire qui doit pouvoir rayonner beaucoup plus qu'il ne rayonne, ça m'a amené à remarquer que nous sommes probablement les seuls animaux qui soyons fascinés par le spectacle de l'éruption, par le spectacle du mariage explosif, terrifiant, de la terre et des cieux, par l'éruption volcanique. Si on lit Haroun Taziev, ce que malheureusement les géologues et les volcanologues ne font pas, et qu'ils feraient bien de le faire, parce que ça leur éviterait de dire deux, trois bêtises d'un temps à l'autre, notamment concernant nos volcans. Mais Haroun Taziev, quand il décrit sa première expérience d'un volcan en éruption, il est géologue et ingénieur des mines, ingénieur géologue, il n'est pas du tout volcanologue. Ça se passe en 1948 au Congo, dans la province du Kivu, à la limite du Rwanda. Et il fait le relevé de la carte géologique du coin qui n'avait pas été faite. Et puis il y a un volcan qui est là. Il est fasciné par la montagne en feu. Il est aspiré par le défi que lui propose. C'est un alpiniste, c'est un montagnard. Et il est aspiré par le défi que propose une montagne en feu. Et donc il grimpe là-haut et il observe l'éruption en cours. Et il voit la jeunesse du monde. Il voit la jeunesse du monde, il voit un dragon qui sort des entrailles de la terre, qui sème une terreur phénoménale. Et il utilise l'image du dragon. Donc si un Taziev qui n'est pas volcanologue, qui est porté à aller au-devant du danger parce que le danger l'attire, le fascine, le défi le fascine, que la catastrophe en quelque sorte spectaculaire, il dit c'est le spectacle le plus fabuleux que la Terre puisse offrir, mais il est extrêmement dangereux, ça l'attire. Comme aujourd'hui, on voit bien aujourd'hui qu'il y a un tas de gens qui sont attirés par l'extrême, par des défis extrêmes. Avec maintenant les vidéos qui passent sur Internet, on voit des choses absolument sidérantes. Donc il y a toujours des gens qui sont portés au comportement à risque. Et lui était porteur du gène du comportement à risque, en quelque sorte. Et il en retire une image du monde qui change complètement l'image du monde qu'il avait avant. Mais le premier Taziev, c'est un tailleur, sculpteur de lave africain il y a 2 millions d'années. Parce que ce qui pousse Taziev à cette observation, c'est quelque chose qui est intimement intrinsèque à l'espèce humaine. Mmh. Et j'en ai tiré comme hypothèse, l'homme est peut-être le seul animal qui soit fasciné par le spectacle de l'éruption volcanique, par le mariage, par le feu de la terre, le mariage en quelque sorte des enfers et des cieux, en quelque sorte. Là, on voit qu'on va arriver sur les mythologies, les religions, les cosmogonies, etc. Mais plus profondément, j'en ai déduit que l'homme est probablement le seul animal du spectacle de catastrophe. C'est-à-dire que la catastrophe, il n'y a rien à faire, elle nous fascine. Avec ma compagne, nous avons vu notre maison complètement détruite par un incendie en 2010. Complètement. Une ancienne ferme du Mézin, très grande, elle a brûlé sous nos yeux. Nous étions malgré tout au spectacle. Pire que ça, un an et demi avant, les parents de ma compagne, Daniel, sont morts dans l'incendie de leur maison. Vous pouvez imaginer dans quel état nous nous trouvions, tout particulièrement elle, mais moi aussi. Et malgré cela, nous étions au spectacle. On a eu, il y a deux jours ou trois jours, un truc terrifiant à la Nouvelle-Orléans, où une bagnole a foncé dans la foule. Ces images passent en boucle aux impôts. Et les gens regardent ça. Quand il y a un accident de la route, on regarde. Alors, on trouve que c'est malsain. Ça n'a rien à voir avec notre santé mentale. Ça a à voir avec la complexion même de ce que c'est que l'être humain. Et toutes les mythologies, toutes traitent de catastrophes. D'épouvantables catastrophes d'humains contre des humains ou de catastrophes naturelles auxquelles les humains sont confrontés. Et on aura une émission Altistoria sur Gargantua et sur Sainte-Agathe aussi. J'aimerais bien qu'avec Jean-René Mestre, on creuse un petit peu ce sillon-là. Tout particulièrement pour le Velay. Pourquoi pour le Velay? Parce que le Velay est une terre où les vagues successives de peuplement depuis 2 millions d'années ont été confrontées au phénomène catastrophique de l'éruption volcanique, des tremblements de terre, des inondations, etc. Il y a au 5e siècle les lettres écrites par Sidoine Apollinaire, qui était évêque et préfet de Rome, du côté de Clermont, décrit des phénomènes qui, pour Taziev, ressemblent furieusement à la description de phénomènes éruptifs qui ont pu se passer en Vivarais. Et le Velay regorge d'histoires comme ça. Il y en a plein. À tous les carrefours, on peut voir le paysage au travers des catastrophes naturelles.
0: Le Velay Vivarais, quel avenir pour la compréhension géologique de ces zones? Quel avenir?
1: L'avenir, je pense, il passe par la pédagogie du territoire, par les chemins, par la pratique des chemins. Et ça, il faut le faire avec les écoles. Avec la mairie du Chambon, celle du Mazet-Saint-Voix et celle de Fay-sur-Lignon, qui ont toutes les trois, pour leurs équipes pédagogiques, souscrit à un programme du gouvernement qui s'appelle Territoires éducatifs ruraux et qui consiste à encourager les équipes pédagogiques de différents villages ou différentes villes à travailler ensemble pour que l'enseignement soit fait aussi en fonction du terroir dans lequel se trouvent les écoles. Donc j'ai proposé à ces trois communes qui l'ont accepté que nous utilisions les chemins publics des trois communes, en particulier les chemins que nous débroussaillons, que nous remettons, les chemins oubliés, que nous défrichons et que nous remettons en quelque sorte, rendons à la vie humaine, eh bien qu'on utilise nos chemins pour faire l'école par les chemins et faire l'école de notre territoire par les chemins. Parce que par les chemins, on peut lire toute l'histoire naturelle du pays, y compris avec les enjeux actuels en ce qui concerne la biodiversité, et toute l'histoire humaine de ce pays. Or, l'histoire humaine n'est jamais qu'une lecture de la géographie au travers du temps, dans la façon dont nous nous adaptons à notre environnement, que ce soit l'environnement humain ou l'environnement naturel, en quelque sorte. Voilà. Et l'avenir du pays, il est là. C'est pour ça qu'Altistoria m'intéresse beaucoup, beaucoup, parce que ça nous permet justement, village par village, localité par localité, en quelque sorte, de pouvoir faire de nos chemins des lieux de lecture de l'histoire du monde. Parce que les hommes qui sont passés par la grotte Chauvet, c'était des arpenteurs de l'Europe entière. Les hommes de Néandertal, c'est des grands arpenteurs du globe. Ceux qui les ont précédés depuis Néandertal jusqu'aux premiers Homo erectus qui ont abordé cette rive-ci de la Méditerranée, tous ces gens-là ont arpenté le monde en faisant un récit de ce qu'ils avaient sous les yeux. Ce récit était nourri des lieux qu'ils venaient de quitter ou de ce que leurs grands-parents leur avaient raconté d'autres territoires en d'autres temps. Il n'y a jamais eu de rupture, de transmission d'une génération à l'autre depuis 2 millions d'années. Il y a un tas de cul-de-sac pour les transmissions. Il n'y a jamais eu de rupture. Et l'avenir du Velay, comme l'avenir du Vivarais, il est dans une nouvelle lecture de toute notre histoire à la lumière du spectacle de catastrophe.
0: Merci Frédéric pour cette émission.
1: Merci Loïs.
0: Merci d'avoir accepté notre invitation. Le Velay Vivarais, écrin de conception des fresques de la grotte Chauvet-Pont d'Arc. Chers auditeurs, on espère qu'on vous a fait voyager au travers du Velay et du Vivarais. On vous remercie pour votre fidélité, pour les écoutes des émissions Altistoria. Je vous dis bien à la prochaine émission Altistoria. D'ici là, prenez soin de vous. 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

0: Et ravie de vous retrouver pour cette nouvelle saison du Café des Arts. Bienvenue.
1: Bienvenue au Café des Arts, le rendez-vous amoureux
0: des notes et des lettres. Ah oui, je ne m'entendais pas. Je m'entends. C'est bon. Le temps d'un verre, d'un café, se poser pour refaire le monde, partager des questionnements, des passions, des engagements, partager des parcours de vie, des blessures, des

0: amour. Ce que mes invités ont en commun, c'est l'art, les arts. La création comme moyen d'exprimer le plus intime de leur être et partager une facette de leur vie qui viendra peut-être faire écho dans vos vies, à vous. Ce soir, côté mots, je reçois Charline Chimanti. Bonsoir.
1: Bonsoir.
0: Et nous allons aborder un thème pas du tout facile à aborder puisqu'il s'agit du suicide. C'est un mot, un geste qui fait peur. Mais nous allons essayer ensemble avec Charline de parler de tout ce que ce mot cache, révèle et de la façon la plus bienveillante et constructive possible. À côté et côté musique, nous allons recevoir Peter Blier.
2: Bonsoir.
0: Qui est venu au Café des Arts il y a tout juste un an. Jour pour jour.
2: Exact.
0: Et il s'en est passé des choses en un an, avec une actualité très très intéressante, et puis des choses qui vont se passer, qui se sont passées déjà durant ces derniers mois. Là, on va parler essentiellement musique parce que il y a un an, on a parlé littérature principalement. Et là, on va parler de ta musique. Dans quelques minutes, nous allons revenir avec Charline et nous allons d'abord écouter un petit peu de musique avec Soprano pour un morceau qui est dans le thème, qui parle harcèlement et qui parle un aboutissement qui arrive parfois malheureusement chez les jeunes, c'est le suicide également, ça s'appelle Fragile.

0: Et on est de retour sur 93.3 Radio Campus Clermont-Ferrand. Nous sommes avec Charline Chimanti, toujours là, bien installée. Ton livre s'appelle « Parfois, aimer ne suffit pas ». Ça me donne l'impression que d'entrée, tu as souhaité t'adresser aux personnes qui restent et à déculpabiliser peut-être et à dire que ce n'est pas la faute de ceux qui restent. Que certaines personnes font le choix de partir. Est-ce que c'est ce chemin-là que tu as fait, toi, quand ton fils est parti, puisque c'est parti d'une histoire personnelle, ce projet d'un livre ?
1: Ce chemin, on ne le fait pas tout de suite. Hein.
0: Bien sûr.
1: Effectivement. Mais oui, c'est mieux de ne pas culpabiliser, parce que c'est une souffrance supplémentaire, la culpabilité. Après, effectivement...
0: On passe malgré tout par ce chemin-là, d'une façon ou d'une autre.
1: Évidemment, surtout en tant que mère, je pense, on passe évidemment par la culpabilité et,
0: oui.
1: et le questionnement par rapport à ce qu'on a fait et, ou pas fait, de mal ou de
0: oui.
1: ce qu'on a manqué, effectivement.
0: Il y a aussi l'idée de continuer pour les autres enfants, en l'occurrence pour toi, mais on peut élargir sur les histoires des autres.
1: Oui, il faut continuer tant qu'on peut, effectivement. Ouais. C'est mieux.
0: Tu m'avais dit que tu avais aussi une démarche pour d'aller vers des gens qui avaient vécu quelque chose de similaire à ce que tu avais vécu, que ça te permettait de pouvoir partager et que c'était vraiment avec ces personnes-là particulièrement que tu avais envie de parler dans ces moments-là.
1: Oui, évidemment. Et... On se comprend, en fait. On n'a pas besoin de oui. beaucoup se parler. On a vécu la même chose. Et c'est quelque chose de tellement intense, physiquement, émotionnellement, de vivre le suicide d'un proche, que effectivement ça fait du... Je ne sais pas si le terme est bon, mais ça fait du bien de parler avec des gens qui ont vécu ça, effectivement.
0: Bien sûr. Il y avait des associations autour de toi à cette époque, ou est-ce qu'il y en a maintenant, ou pas vraiment ?
1: Alors moi, j'étais au fin fond de la Creuse à l'époque, donc
0: oui,
1: malheureusement,
0: mais pourquoi pas ?
1: Non, là où j'étais, il n'y avait strictement rien. Non.
0: Ouais. Et ce projet de livre, il est venu comment ? L'écriture a été quelque chose d'important pour toi ?
1: L'écriture a été... Oui, m'a beaucoup aidée, mais elle n'est pas venue tout de suite. Hein. J'ai commencé à écrire la première nouvelle qui est 13 ans après le décès de mon fils. Donc, donc il y a vraiment tout un process qui se met en place, qui est très très long et qui est plus ou moins long en fonction des personnes. Mais, oui, c'est salvateur, l'écriture.
0: Oui. J'ai envie de lire un petit extrait, en fait, d'une des histoires, et on va voir tout de suite, on va comprendre tout de suite quel est le contexte. Elle ne pleure pas tout de suite, parce que pleurer voudrait dire que tout est terminé. Elle n'est pas prête à accepter cela, pas encore. Elle regarde les petites, elle les berce, elle les rassure du mieux qu'elle peut. Elle sait que plus rien ne sera jamais pareil, que tout est brisé. La suite, ce sont des jours qui passent sans qu'on sache comment. Les collègues qui viennent, la hiérarchie qui murmure des mots creux, les voisins avec des airs contrits, rien n'a de sens. Elle reste avec les petites. Elle essaie de leur expliquer. Elle ne sait pas comment. Papa était fatigué. Ça ne suffit pas. Rien ne suffit. Le vide, il est là, dans chaque pièce, dans chaque recoin de cette maison. Le gendarme a laissé un trou, pas seulement dans sa famille, mais partout. Dans le système qu'il méprisait, dans les vies qu'il aurait dû sauver. La vraie tragédie n'est pas qu'il soit mort, mais qu'il ait cru que c'était la seule chose à faire. Elles sont bouleversantes à chaque fois, ces histoires. C'est très, très difficile, je conseille, parce qu'il est important, il est précieux, ton livre, mais en même temps, le lire du début jusqu'à la fin, il faut quand même se donner des temps de respiration, prendre des histoires, les prendre en fonction des thèmes peut-être qui nous touchent le plus. Là, il est question effectivement d'un gendarme, en fait, qui a mis fin à sa vie, mais par le biais de sa femme et qui met, comme on disait tout à l'heure, la priorité à ceux qui restent. Donc, la maman pense avant tout à ses enfants. Et c'est, j'imagine, ce que tu as vécu, ce que tu as voulu mettre en avant aussi dans ta propre histoire.
1: Oui, c'est... ce livre, effectivement, s'adresse plus à ceux qui restent, puisque de toute façon, ceux qui sont partis ne le liront pas. Je suis un peu sarcastique, mais effectivement, ma fille qui est là aujourd'hui, qui a 14 ans, lorsque mon fils a décidé de partir, j'étais enceinte de ma fille.
0: Oui.
1: Donc, effectivement, ça a été... j'ai deux autres enfants, Claudia et Gabriel. Donc, ça a été une aide énorme, quoi, d'être enceinte, enceinte à ce moment-là.
0: C'est la vie.
1: J'avais pas le choix.
0: Bien sûr.
1: Il fallait tenir cet enfant que je portais. Et effectivement, alors, ce livre, pour ceux qui restent, il est, je pense, important. Mais comme tu disais... les gens qui ont vécu ça et qui l'ont lu et qui m'ont fait des retours, et j'en ai eu encore il y a quelques jours, ils le lisent en plusieurs fois.
0: Voilà.
1: C'est vrai qu'ils ont du mal à le lire d'une seule traite.
0: Tout
1: parce
0: à fait.
1: Il est difficile.
0: Et ton écriture est très directe. On n'est pas dans. On y va trop, direct.
1: Il n'y a pas trop de fioritures.
0: C'est ça. Il n'y a pas d'image, il n'y a pas de métaphore. On est direct dans le sujet. Là. On va s'écouter un morceau de Disturbed. Pourquoi Disturbed ? Parce que c'est un groupe qui justement est assez sensible à ce sujet-là. Parce que David Draiman a vécu le suicide d'une amie quand il était ado. Et puis il a vu passer des troubles de santé mentale. Lui-même a vécu des troubles de santé mentale, de dépression et des idées comme ça. Et du coup, ils avaient même fait une tournée avec une association qui était dans ce cadre-là, où ils affichaient les numéros d'urgence durant les concerts et tout. Et cette chanson, elle est très très belle. Ça s'appelle A Reason to Fight. Et on va s'écouter ça. Et je trouve que on est vraiment en plein dans le sujet.

0: On est de retour sur Radio Campus Clermont-Ferrand 93.3, toujours avec mes invités. Ton livre est composé de 23 nouvelles. Chacune aborde ce sujet à travers une histoire particulière. Elles ont en commun un être qui décide d'en finir, mais pourtant on est touché par la diversité des contextes. On a le monde paysan, on a le milieu d'enseignement, on a la pauvreté extrême, le déracinement aussi d'une vie de migrant. Elle est particulièrement touchante, celle-ci. C'est, les troubles de l'adolescence aussi. Alors, on va reparler tout à l'heure, mais on en rit parfois et c'est pas drôle du tout. Le milieu vétérinaire. C'est vrai que c'est quelque chose dont on parle depuis très peu de temps. Hein. C'est vrai, Pierrick, toi qui aimes beaucoup les animaux, on parle très peu de la détresse en fait, de ce milieu-là, en fait, qui voit des choses vraiment dures et qui a à prendre des décisions difficiles. Ça, dans cette histoire, on voit ça. Et puis voilà, il suffit de ne pas être entouré. Et voilà. Et puis, en fait, on voit vraiment que tous ces métiers-là sont marqués par une forme de solitude. Et est-ce que c'est consciemment ou inconsciemment que tu as mis ça en avant ? Ou est-ce que tu t'en es rendu compte au moment d'écriture ? Que quel que soit le milieu, en fait, c'est pas tellement le milieu qui compte, c'est vraiment l'entourage propre et puis ce qu'on ressent en soi.
1: Alors,
0: il n'y a pas un milieu qui est épargné.
1: La solitude, elle n'est pas dédiée à un milieu ou à une catégorie de socio-professionnels ou d'âge. Ou, le ressenti de la solitude, il est universel.
0: Ouais.
1: Donc, effectivement, après, tu parlais des vétérinaires. Ma grande fille est vétérinaire, donc on a un peu parlé de ça. Et c'est elle, un jour, qui m'a dit que c'était un des métiers en France les plus touchés par... par le suicide, alors que je n'avais pas cette information.
0: Mais
1: donc,
0: ouais.
1: Peu de gens l'ont, mais c'est vrai que bon, on parle beaucoup avec ma grande fille, et effectivement, c'est un métier où on est confronté à la mort quotidiennement, d'animaux, certes, mais c'est très important aussi, et à la détresse des
0: maîtres,
1: de ces animaux qui les perdent. Voilà,
0: et puis prendre des décisions,
1: prendre des décisions, et puis se faire engueuler des fois, parce que on n'a rien pu faire et que voilà, on est obligé d'euthanasier l'animal. Et
0: c'est très touchant que tu aies mis ça en avant dans ton livre, je trouve.
1: Il y a plein de professions effectivement qui côtoient la détresse humaine. Voilà, le gendarme, les assistantes sociales, même les enseignants, à partir du moment où on côtoie beaucoup de gens, on côtoie la détresse humaine, et ça touche.
0: Ouais. C'est ça qu'il a d'intéressant, ton livre, c'est que le thème, évidemment, est voulu du départ, du suicide, mais derrière, il y a beaucoup d'autres thèmes, en fait. Et c'est comment on en arrive à dire, comme le message, ce que j'ai lu tout à l'heure, l'extrait, c'est on se demande pourquoi, à quel moment, il n'a pas trouvé d'autre solution que celle-ci. Mais derrière, il y a effectivement la détresse, la solitude, il y a tous ces thèmes-là qui sont abordés, c'est ça qui est intéressant. Et particulièrement, les jeunes, ça peut être vraiment encore plus choquant de se dire on a à peine commencé sa vie, on a déjà envie que tout s'arrête. Le thème du suicide, en fait, je trouve que c'est chez les jeunes, c'est que parfois on prend un petit peu à la légère les souffrances de quelqu'un de jeune. Quand il a, par exemple, son cœur brisé par une rupture, on se dit, c'est bon, tu vas vite oublier, c'est rien, un chagrin d'amour à 13 ans ou à 14 ans, c'est rien. Mais non, c'est pas rien, en fait. C'est tout un monde qui s'effondre.
1: Parce que c'est souvent le premier.
0: Ben oui, déjà.
1: Comme toutes les premières fois, elles sont en général beaucoup plus intenses.
0: Oui.
1: Donc c'est vrai que nous, avec notre maturité, quand on a vécu parfois plusieurs histoires d'amour, on se dit, ça passe. Nous, on le sait que ça passe. Mais effectivement, les jeunes ne s'en rendent pas forcément compte. Oui. Et puis, ils ont lu Roméo et Juliette. Et puis, pour certains. Non, c'est très très intense, donc oui, je peux comprendre qu'on ait envie d'en finir, parce qu'on a l'impression que la vie s'arrête quand l'autre s'en va.
0: Oui. Je vais lire du coup un petit extrait qui fait écho à ce dont on vient de parler. Mort ? Comment ça, mort ? A-t-elle fini par articuler. La réponse était inutile, elle savait déjà. pas le comment ni le pourquoi, mais le poids du mot. Elle l'a senti glisser dans son ventre, comme une lame froide. Le choc l'a laissée dans une brume. Les premiers jours, elle n'a rien ressenti. Pas de tristesse, pas de larmes, juste un vide immense, écrasant. Elle errait dans son appartement, ouvrait des tiroirs qu'elle refermait aussitôt, fixait des murs blancs. Elle ne comprenait pas. Pourquoi un geste si définitif ? Pourquoi lui qui était si plein de vie ? Elle se souvenait encore des premiers moments entre eux. Ils avaient tout partagé. Les longues balades, main dans la main, les secrets murmurés tard dans la nuit. Elle se souvenait de sa façon de la regarder, comme si elle était la seule chose qui comptait. Et elle avait aimé être le centre de son monde. Elle avait aimé cette dévotion presque absolue. Ce n'était pas de sa faute, elle le savait au fond d'elle. Elle n'a pas choisi de tomber amoureuse d'un autre. C'est arrivé doucement, comme une lumière qui vacille. Elle s'est surprise à penser à son meilleur ami, à sourire à ses blagues, à chercher sa présence. Et puis un jour, c'est devenu trop évident pour être ignoré. Elle a dû faire un choix. Quand elle a mis fin à leur histoire, elle a cru agir honnêtement, courageusement. Elle s'est dit que c'était mieux ainsi, qu'il méritait une vérité, aussi brutale soit-elle. Ce qu'elle n'avait pas prévu, c'était l'onde de choc. Après sa mort, les souvenirs se sont transformés en crocs acérés qui déchiraient ses nuits. Elle voyait son sourire qui lui semblait maintenant lourd de désespoir, une façade qu'elle n'avait pas su lire. Elle entendait sa voix, les mots qu'il lui disait autrefois. « Je t'aime, tu es tout pour moi. » Ces mots-là résonnaient comme un adieu qu'elle n'avait pas compris. Elle se torturait avec des questions. Et si elle avait attendu un peu plus avant de rompre ? Et si elle avait trouvé des mots plus doux, une manière moins brutale ? Peut-être qu'il serait encore là. Peut-être que son cœur aurait eu le temps de guérir. Elle savait aussi que ces questions n'avaient plus de sens. Ce n'était pas elle qui avait pris cette décision finale. Ce n'était pas sa faute. Elle s'efforçait de s'en convaincre. Une autre voix, sourde et insistante, murmurait que si elle n'était pas coupable, elle n'était pas innocente pour autant.

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Et tellement de choses encore. Tu es infiniment nombreux. Celui qui méprise. Celui qui blesse. Celui qui aime. Celui qui cherche. Et tous les autres ensemble. Trompe-toi. Sois imprudent. Tout n'est pas fragile. N'attends rien que de toi. Parce que tu es sacré. Parce que tu es en vie. Parce que le plus important n'est pas ce que tu es, mais ce que tu as choisi d'être.

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1: Et nous voilà de retour sur 93.3. Ce morceau de Suzanne est assez explicite, hein, on sait de quoi il parle. Violence faite aux femmes et puis aussi les regards qui se détournent, les gens qui ne veulent pas entendre ou qui essayent de se convaincre que c'est des mensonges. Et c'est très lourd quand on vit des choses comme ça, c'est très pesant. Il y a une histoire dans tes 23 histoires qui parlent de violence conjugale. C'est une histoire que tu as rajoutée après coup, si j'ai bien
2: oui, tout
1: suivi
2: à fait,
1: l'histoire.
2: Par superstition, j'avais fait 22 nouvelles. Mm-hmm. Mon fils est parti à 22 ans. Et l'éditrice m'a dit, mais tu n'as pas parlé de ce thème-là. Et effectivement, ce n'était pas un thème a priori qui me parlait, je ne sais pas dire pourquoi. Et j'ai dit, bon, bah, ouais, mais ça fait 23. Et puis après, je me suis dit, ah, mais 23, c'est la Creuse. Allez, ça match encore. C'est bon. c'est bon. Okay. Voilà, on était en Creuse, c'est bon. Okay. Donc, j'ai dit, OK, bah, je m'y jette. Et j'écris, j'écris assez vite par jet, en fait. C'est-à-dire qu'une fois que j'ai commencé à écrire, ça... Oui. Si j'ai l'inspi, ça part tout seul. Et j'ai écrit ça en une nuit. Elle l'a modifié très légèrement, je crois, d'ailleurs, celle-là. Ouais. Enfin, dans l'ensemble, elle n'a pas trop modifié de choses, d'ailleurs. Mais elle m'a fait couper des passages. Ouais. Mais voilà, il y avait un passage que j'aimais bien, justement, dans l'histoire du veto, mais elle l'aimait pas. Il était trop sexuel. Bon, OK. Ah. Voilà. Parce que moi, je trouvais que ça avait du sens qu'il y ait une aventure avec son assistante. Mais bon, bref, je m'éloigne du sujet. Et donc...
1: Justement, tes sources
2: d'inspiration. J'ai rajouté ça parce que ça lui tenait à cœur à l'éditrice et que j'avais envie de lui faire plaisir.
1: Ouais. Les sujets, tu es allée les chercher autour de toi. Tu as parlé de ta fille vétérinaire, voilà. Mais du coup, les sujets, tu es allée les chercher autour de toi, des personnes que tu connaissais ou d'autres personnes, ou des articles que tu as pu lire. Tu es allée chercher tes sujets.
2: Alors, effectivement, quelques-unes, ce sont des gens que j'ai côtoyés ou j'ai connus vite fait ou mieux. Et puis après, le reste, oui, comme il fallait un certain nombre de nouvelles si on décidait de publier quelque chose, j'ai regardé un peu les faits divers et les histoires un peu dans les journaux.
1: Alors moi, j'ai une question, c'est à quel moment tu trouves le temps d'écrire ? Parce que tu as un travail très, très prenant, on en parlait hors antenne. C'est quand même pas rien de tenir un café-restaurant. Quand tu écris ?
2: Alors, le café-restaurant a ouvert en avril.
1: Ouais.
2: Le livre a été écrit avant.
1: Ah, il a été écrit avant.
2: Et oui, puisqu'il est sorti en février.
1: Ouais.
2: Et depuis, j'ai plus le temps d'écrire. Et je suis très malheureuse.
1: Oui, parce que franchement, quand on lit, il y a un style. Des fois, il suffit juste du thème. Et puis, on se dit, bon, c'est pas grave si c'est pas écrit littéraire et tout. Tu as une écriture. Tu as des tournures de phrases, tu as vraiment des façons d'exprimer c'est de la littérature. Donc tu as ça dans le sang. Et je me dis effectivement, ça doit te manquer de ne pas écrire.
2: Moment où j'écris depuis que je sais écrire quasiment. Ouais. J'ai toujours écrit, j'avais 20 sur 20 en rédac. Voilà, j'ai toujours écrit. Et plus ou moins, il y a toujours des passages dans la vie où on a moins de temps. Ouais. Et c'est vrai que ça me manque beaucoup. Et là, on va rentrer en période un peu plus calme au niveau de la restauration.
1: Tu vas pouvoir te dégager un peu de temps pour écrire.
2: Le restaurant est il y a une saison un peu touristique quand même à Saint-Denis-Troncé, donc je vais essayer de me dégager un peu de temps. Oui.
1: D'accord. Et du coup, bon, voilà, donc ça c'est un projet. Est-ce qu'il y a d'autres rendez-vous pour présenter ce livre-là ? Tu peux le présenter fréquemment ? Mais pareil, c'est un manque de temps aussi, j'imagine ?
2: Oui, il n'y a pas de... Enfin, je ne crois pas qu'il y ait d'autres rendez-vous prévus. Il y a eu quelques lectures, il y a eu quelques signatures, quelques dédicaces au moment de la sortie.
1: Mais là, non, c'est plus
2: là, a priori, non, il n'y a rien de...
1: Et pour revenir à ce projet, il y a des thèmes sur lesquels tu voudrais écrire ?
2: Alors là, j'ai commencé à écrire avant le restaurant, j'ai commencé à écrire autre chose, parce que j'étais sur ma lancée des nouvelles, donc j'ai dit, allez, allons-y. Et c'est une histoire d'amour, je suis sur une histoire d'amour, là.
1: D'accord.
2: Bon, un peu glauque, hein, mais voilà, sinon c'est pas moi. Mais alors, je pense que je suis assez drôle dans l'ensemble.
1: C'est la magie de la forêt de Troncé aussi qui doit agir sur toi.
2: Voilà, j'ai toujours eu ce côté un peu sombre.
1: Ouais. D'accord. Ok. On va s'écouter un petit morceau de Miossec et pour remettre un peu la patate, À l'attaque. À l'attaque, c'est un morceau qui parle justement de cette énergie, mais de survie que l'on a, même si on est confronté. Alors, je ne sais pas exactement quel est le thème en fait de la chanson. On peut l'interpréter chacun à sa façon. Ça peut être lié à la maladie, ça peut être lié parce que Miossec est passé par des moments de problèmes de santé quand même un peu importants, mais ça peut être aussi des ruptures, etc. Et ce truc de dire, même quand on est en vrac, on y va et on met un pied devant l'autre et on y va. Et derrière, nouvelle petite chronique de l'émission, je vais parler des nouveautés parce que j'ai des invités qui continuent d'écrire des livres après qu'ils soient passés dans l'émission et j'ai très très envie de mettre en avant leurs nouveaux livres et c'est ce que je ferai juste après ce morceau de Miossec.
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Et nous revoilà sur Radio Campus 93.3. Alors, nouvelle petite chronique pour cette émission. Je parle des nouveautés et là, méga super coup de cœur. Le dernier livre de Caroline Hussard que j'avais reçu il y a quelques mois et qui s'appelle « Heurtevent ». Et c'est franchement, c'est là où le passé murmure ses secrets, le petit titre. Franchement, c'est le genre de livre où vous rentrez dedans et vous n'avez qu'une envie, c'est de ne pas le lâcher tant que vous ne savez pas la fin. Et à la fin, bah, vous êtes super triste parce que vous allez devoir vous séparer de personnages auxquels vous êtes attachés. Et ça, c'est super dur. Et moi, j'avoue que là, je n'en suis pas encore ressortie. Je l'ai lu le week-end dernier, je suis encore dedans. C'est vraiment une histoire avec des secrets de famille. Alors, quand on aime ce genre de choses, avec des choses qui se sont passées dans les générations d'avant, et on ne sait pas trop, et c'est assez, voilà, et ça. Et on dévoile petit à petit. Bon, c'est une histoire qui se passe dans les années 50, avec une grossesse qui n'est pas voulue, un mariage qui suit, qui du coup n'est pas un mariage d'amour, en tout cas au moins d'un côté. Et des histoires d'amour qui se croisent, de la cruauté humaine aussi, du déni aussi, de ces conventions qu'on ne veut pas rejeter. Et du coup, on subit un mariage plutôt que de le rompre simplement et vivre une vraie histoire d'amour. C'est plein de choses comme ça, en fait. Des choses qui se passaient dans les années 50-60, qui se passent encore, peut-être encore aujourd'hui, mais du coup, qui étaient assez marquantes à cette époque-là. Et puis, on revient évidemment au présent avec un écho. Donc, on parlait d'épigénétique tout à l'heure et d'héritage dans l'ADN de ce qu'on peut vivre nos ancêtres et qu'on le reproduit inconsciemment. On est en plein dedans aussi dans Heurtevent. Et surtout, il y a un personnage particulier dans Heurtevent, c'est une maison. Et la maison, elle a vraiment le personnage central. C'est une maison, on va dire, hantée par plein de choses, par plein de générations qui ont vécu des belles choses et des choses plus tristes. Il y a aussi un étrange Pierrot qui est un peu flippant, qui se déplace un peu tout seul dans la maison. Donc là, on est un peu... c'est un peu tendu. Mais je vous conseille vraiment de lire ce livre. Ça s'appelle Heurtevent. Ça a été publié aux Presses de la Cité. Donc vous pouvez trouver ça dans toutes les bonnes librairies. Et vraiment, allez-y, quoi. C'est vraiment, elle nous a fait vraiment un super, super beau livre. Merci, merci Caroline, vraiment. On va s'écouter, pour terminer, un morceau de Linkin Park, le temps que Peter se prépare psychologiquement à se faire cuisiner pendant 15 minutes avant de nous jouer trois quarts d'heure de musique. Linkin Park, In The End, j'ai voulu mettre ce morceau pour terminer l'émission, évidemment en hommage à son chanteur qui était quelqu'un d'hyper attachant. Chester Bennington qui a mis fin à sa vie, il avait 41 ans. Et c'était moi c'était un groupe que j'adorais, tout le monde connaît autour de cette table, hein, oui. Et ce morceau-là, In The End, est vraiment très très beau. On va terminer sur In The End, je trouve que ça tombe plutôt bien. Et puis on se retrouve avec Peter Blier.

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0: et qui ont fait l'histoire de la vallée, entre autres de la vallée de la Dège et de la Seuge, et de l'Allier, bien sûr.
1: À l'époque, est-ce qu'on a une idée de la quantité de châteaux qu'il y avait dans cette zone ?
0: Disons que je ne sais, oui, à peu près, quoi. En disant que
1: il y en avait beaucoup ?
0: La quantité est au moins de 40. Au moins de 40. Mmh. Dans une zone géographique qui est quand même relativement réduite. Hein. Mmh. La Dège, c'est 25 km. La Seuge, c'est 15 km. Et la partie de l'Allier dont je me suis occupé dans le premier tome au fil de l'eau, ça représente de Saint-Arcon à Monistrol d'Allier. Pas plus, pour l'instant.
1: Pourquoi est-ce qu'il reste autant rien de ces châteaux ? Est-ce que parce que c'est le temps, le fait qu'ils étaient aussi parfois bâtis en bois et que le bois ne dure pas dans le temps ?
0: Ah non, les châteaux en bois, c'était les châteaux mérovingiens. Là on est déjà dans le haut Moyen-Âge, ou voire le Moyen-Âge, et c'est des châteaux en dur, c'est des châteaux en pierre. Mais pourquoi ils n'ont pas perduré ? Bah, tout simplement par un manque d'entretien, par un manque d'habitation, et puis... par la suite et avec le temps, par un manque d'entretien du patrimoine.
1: Quels sont les châteaux notables sur l'Allier ?
0: Alors, sur l'Allier, on peut commencer par Saint-Arcon. Il y a après à Prades, qui en a même un à Saint-Julien-des-Chasses, sur les hauteurs de Pommiers. Et puis après, vous avez Monistrol d'Allier, Saint-Privat, Saint-Didier-en-Velay, etc. Jusqu'à Saint-Amand, il y a un certain nombre de châteaux qui sont relativement importants.
1: Donc ça, ces châteaux-là, on peut encore les voir dans le paysage aujourd'hui.
0: On peut encore les voir dans le paysage, où on peut voir le fond d'une tour, où on peut voir un muret, où on peut voir une croix qui symbolise. En plus, il y a maintenant une reconnaissance du patrimoine qui est intéressante, parce qu'il y a certains secteurs où ils ont installé, la communauté de communes ou la commune a installé des panneaux expliquant le pourquoi il y avait un château et à qui il appartenait. Donc ça permet aussi aux gens, aux randonneurs, disons, de s'approprier les lieux et de mieux les comprendre.
1: Sur la Seuge, les châteaux notables ?
0: Alors sur la Seuge, le château le plus notable, bien sûr, c'est Saugues, arrivé en haut de la Seuge. Mais entre les deux, il y a le château d'Estour, que l'on connaît par sa chapelle et par son pèlerinage tous les ans. Mais à l'époque, il y avait un château de forme triangulaire avec trois tours qui encadrait cette chapelle.
1: Sur la Dège.
0: Alors sur la Dège, vous aviez... je ne vais pas vous énumérer tous les châteaux de la Dège, il y en avait bien une vingtaine, mais le principal, c'était le château de Digon, qui était au pied de Pébrac, et qui appartenait à une famille quand même relativement guerrière, puisque le premier seigneur de Digon n'a ni plus ni moins qu'investi l'abbaye de Chanteuge pour en faire ce qu'on a appelé dans l'histoire les moines rouges, qui sont devenus des moines qui rançonnaient jusqu'à temps que la chaise-dieu mette le pied devant en disant « Non, ça s'arrête, ils ont évacué les moines de Chanteuge ». Après, vous avez en remontant la Dège, vous avez le château de Montpérou qui est connu et qui est encore, lui, à Bourrest, et non seulement de Bourrest, mais en même temps des souterrains accessibles. Pas très, faut pas aller très loin, parce qu'on ne sait jamais, mais il y a des souterrains accessibles. Après, vous avez le château de Mont-Lamalier. Alors, mon château de Mont-Lamalier, ce qui est de particulier, c'est que vous trouvez une butte castrale avec les fondements de deux tours, et d'ailleurs j'avais retrouvé même des morceaux de tuiles médiévales de l'époque. Et dans ce château de Mont-Lamalier, c'était plus un lieu de croisement de commerce, c'est-à-dire ça s'appelait Los Portos, les grandes portes. Alors les grandes portes, ça ne veut rien dire dans le sens propre du terme, puisqu'il n'y avait pas des portes, mais c'était un lieu où se regroupaient les marchands, les paysans de l'époque, les producteurs de l'époque, qui venaient de trois régions, de trois secteurs, Saugues par Méronne, Serre par le Besset, enfin du Mont-Louis du Besset, et de l'autre côté, venant de Dège, par l'église de Saint-Quentin, qui était une église qui était à proximité. On parlera des églises tout à l'heure.
1: Avant les églises, les maisons fortes, elles apparaissent, donc on l'a compris, à peu près sur la même période, parce qu'elles sont liées au château. C'est ça. Ces maisons fortes, elles sont conservées aujourd'hui. On peut les voir aussi encore dans le paysage.
0: Pas plus que les châteaux. Il y a certaines maisons fortes qui ont été, il y en a deux ou trois, hein, pas beaucoup, qui ont été reconstituées, peut-être même habitées encore maintenant. Mais c'est surtout des... C'est comme les tours de garde, ce sont des bâtiments qui datent d'il y a 500 ans et qui progressivement, si on n'y fait pas attention, ce patrimoine-là partira. Et s'il n'est pas marqué par un écrit ou par un panneau le signalant, on oubliera vite l'histoire de ces vallées.
1: Vous parlez aussi dans votre ouvrage des castrats, des églises. Pourquoi est-ce qu'on associe... Déjà, qu'est-ce qu'un castrat?
0: Castrum, c'est la façon de parler en occitan du château. Hein, pas aller plus loin. C'est un château.
1: Ouais. Et pourquoi utiliser les deux termes?
0: Parce que dans mes livres, de façon à pas, je dirais, répéter château... J'ai alterné château et castrat, tout simplement.
1: C'est une variation de vocabulaire.
0: Voilà, une variation de vocabulaire.
1: D'accord, très bien. Les églises, en revanche, elles sont bien différentes des châteaux, des maisons fortes.
0: Oui, mais parce que les églises, il n'y a pas de village sans église. À l'époque, il n'y avait pas de village sans château. Donc l'église était liée au château et était sous la protection du Seigneur. Et vous avez des églises qui, je dirais, qui sont tout au long des châteaux. Vous retrouverez une église quelque part. À Prades, l'église est à côté du château. À Saint-Julien, le château est à côté de l'abbaye pour protéger les abbesses, enfin les abbesses et les nonnes. À Saint-Arcon, le château et l'église est au milieu du château, enfin, etc., etc.
1: Est-ce qu'il y a des particularités architecturales, j'ai envie de dire, pour les églises du Hautalier?
0: Des particularités...
1: Est-ce qu'on peut reconnaître une église du Hautalier ou pas du tout? Est-ce qu'elles sont classiques comme,
0: Elles sont classiques, tout en étant bien sûr romanes, puisque c'est l'époque romane qui permet à ces, enfin, qui a permis à ces, la construction de ces églises. Donc elles sont romanes, elles sont bien souvent aussi avec des clochers à paille, comme on dit, les cloches au vent.
1: Les clochers à peigne, c'est ça?
0: Comme à Cubelle, par exemple, où il y en a un très joli encore, et bien conservé.
1: Le clocher à peigne, c'est une particularité de Haute-Loire ou on peut en retrouver ailleurs en France?
0: Non, je pense qu'on peut en retrouver en France.
1: Les maisons fortes, est-ce qu'il y en a des notables qui sont relativement bien conservées, qu'on peut visiter aujourd'hui dans l'Allier? Sur l'Allier.
0: Actuellement, des maisons fortes...
1: Sur l'Allier, la Seuge, la Dège, d'ailleurs, on peut aller sur les autres zones aussi.
0: Oui, si on reprend la Dège, vous avez la première maison forte de la Dège après Digon et vers Pébrac, c'est la maison de la Rochette. Là, vous avez encore un bâtiment qui est bien visible. Bien visible. Dans la Seuge, vous avez la maison des Rogerais à Andreuge, qui est la maison des... Alors, je dirais des notables des lieux qui se sont, par mariage, liés au château d'Estour. Hein, la dernière fille du châtelain d'Estour était une fille unique. Elle s'est mariée avec un Rogeret. Dans la vallée de l'Allier, il y en a une qui m'a toujours interpellé, c'est la maison de la Garde, qui est juste sur les hauteurs entre Prades et Monistrol. Quand vous remontez pour aller à Monistrol, que vous montez les chemins, vous arrivez sur cette maison de la Garde et qui était une maison forte, qui a eu son heure de gloire à une certaine époque.
1: Sur la Seuge?
0: Sur la Seuge, ce que je vous disais, la maison des Rogerais, vous avez la maison des Rogerais, je suis en train d'essayer. Et puis là, vous avez la maison forte de Grèze, enfin, la tour de Grèze, qui était une maison forte aussi.
1: La tour des Anglais à Saugues, ancien château ou ancienne maison forte?
0: C'est un ancien château, c'est les restes du château de Saugues.
1: D'accord. Donc aujourd'hui, c'est un vrai monument, c'est un lieu touristique, on peut dire.
0: Oui.
1: Donc ce patrimoine que vous disiez tout à l'heure, vous donniez un peu une sorte d'importance de le considérer, de le rénover, de le prendre en compte. Donc là, pour le coup, il est pris en compte touristiquement.
0: Il y a des endroits où le patrimoine est quand même pris en compte. Heureusement, d'ailleurs. Mais ce que je veux dire par là, c'est que les lieux qui sont un peu en perte de visibilité, si on peut dire, ils seront en perte de visibilité et en perte de visibilité de lieux. Je prends l'église de Saint-Quentin au château de Mont-la-Malier. Il n'y a plus rien. Il n'y a plus rien. Il n'y a qu'une personne du village qui m'y a emmené, qui m'a dit, l'église, c'est ça. Moi, ce qui m'intéresse, c'est pas tellement le fait que, effectivement, il y a des endroits où on a les moyens de valoriser le patrimoine, de le conserver. Et il y a des endroits où on ne met pas parce qu'il n'y a plus d'intérêt et que c'est perdu dans la vallée. Donc, ces châteaux-là ou ces lieux-là, il faut les identifier.
1: Et ça rejoint ma question, une de mes dernières questions. Qu'est-ce qui reste aujourd'hui de ce bâti vernaculaire, que ce soit les châteaux, les maisons fortes sur ce territoire? Est-ce qu'on peut dire que globalement, il est pris en compte, il est valorisé, il est rénové, ou est-ce que, de manière générale, on va vers une tendance à la désuétude, à la décrépitude de ces monuments-là? Au final, est-ce qu'ils tombent dans l'oubli?
0: Il risque de tomber dans l'oubli, c'est ce qui est intéressant dans la revalorisation ou dans l'écriture sur ces châteaux, parce que dans nos villages, et on ne peut que le constater à bon escient, dans nos villages, beaucoup de maisons sont des résidences secondaires. Et beaucoup de gens qui habitaient dans ces villages-là sont partis ailleurs et ont revendu les maisons à des personnes qui ne connaissent pas. Donc si, avec des personnes qui ne connaissent pas, des villages qui sont en rénovation et des lieux où il n'y a plus de traces de l'histoire d'avant, c'est la perte de l'histoire, tout simplement.
1: Il y a une perte d'identité sur ces territoires ?
0: Une perte d'identité du territoire.
1: Pourquoi ?
0: Pourquoi ?
1: Alors, en partie à cause des résidences secondaires, mais pas que, j'imagine. Il peut y avoir d'autres raisons.
0: Pourquoi ? Parce que les gens, déjà... Alors, moi, je ne vais pas faire... Mais les gens ne s'intéressent plus à l'histoire. Les gens ne s'intéressent pas à l'histoire des lieux. Et à partir du moment où vous n'avez ce manque d'intérêt, eh ben forcément, vous tombez dans l'oubli.
1: Qu'est-ce qu'on pourrait mettre en place pour pallier tout cela? Quelles solutions on peut mettre en place pour répondre à ça?
0: Répondre à ça avec des organismes comme, je vais vanter, le Pays d'Arrêt d'Histoire, par exemple, dont deux personnes tous les ans font visiter, revisiter, comprendre et en même temps découvrir à des gens du CRU, mais aussi des touristes, l'histoire de notre vallée.
1: On salue Marie-Line Avon et Aurore Jarry.
0: Voilà, absolument.
1: Ce sont les deux guides, en fait, deux guides locales Pays d'Arrêt d'Histoire, de l'Hôtelier.
0: Et indispensable pour notre région.
1: Comment est-ce qu'on peut le prendre en compte touristiquement, ce territoire, c'est-à-dire au-delà des visites guidées, qu'est-ce qu'on peut mettre en place comme autres actions qui peuvent permettre de mieux faire connaître le territoire aux gens?
0: Alors là, vous me poussez dans mes retranchements et dans surtout des actions que j'aurais voulu voir mises en place et qui ont été mises en place dans un seul village. Léontois, qui a son village, son château en trois dimensions, remis à une époque féodale. Et là, si on voulait même attirer d'une façon touristique plus culturelle, les gens dans notre région, et changer un peu des sports au vif qui sont très bien et des randonnées qui sont encore mieux, je les pratique, avoir ces châteaux en 3D sur une visite de 20 ou 30 km, sur tous ceux qui ont existé, mais ça sera une richesse formidable culturelle pour l'ensemble de la région et pour les gens qui viendraient découvrir une région d'avant en leur montrant comment était cette vie avant et qu'elle était beaucoup plus riche qu'elle ne l'est encore maintenant.
1: Merci beaucoup, Pierre, d'avoir accepté l'invitation à l'Historia.
0: Merci beaucoup.
1: Est-ce que vous voulez dire un dernier mot sur ce sujet qui vous tient à cœur?
0: Ce qui m'intéresse surtout, c'est que les gens soient, comment dire, regardants. Et bon, en deux mots, mes livres que j'ai écrits ont été pris par des randonneurs. Et j'ai appris pour certains qu'ils les gardaient dans leur sac à dos en se disant, quand on marche, on se fait un peu moins mal au mollet et puis on apprend quelque chose.
1: Merci beaucoup, Pierre.
0: Je vous en prie.
1: Merci à vous, chers auditeurs d'Eltistoria. Vous êtes de plus en plus nombreux à nous écouter. On espère qu'on vous a emmené dans ce monde des châteaux et des maisons fortes du territoire du Hôtelier. Je vous dis à bientôt pour la prochaine émission Eltistoria. D'ici là, portez-vous bien. À très bientôt. 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

0: aller pour les petits.
1: Est-ce que je peux pas essayer de mettre ma cravate dans une dans la poche?
0: Oui. Sur la chaise où t'es d'habitude. Enfin, je sais pas.
1: Bon, allez, ah, je sais pas. Alors après, des fois, je suis souvent, à des moments où je suis debout. Ouais. Je vais essayer de la mettre. Tout ça prend plus de temps. Hop.

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Bonjour et bienvenue à la rumeur de la ville sur Radio Campus. Je suis Pierre-Mathieu Lebel, je suis géographe et on parle de la ville à travers ses paysages sonores. On s'approche de Noël et du Nouvel An et ça me sert de raison pour parler de l'anonymat et de la fête dans la ville. Vous faites peut-être partie des personnes qui célèbrent quelque chose en décembre. Selon le Pew Research Center, il y a 2,3 milliards de chrétiens dans le monde. Là-dessus, certains sont non pratiquants, d'autres sont athées, mais ont simplement été baptisés, donc sont inclus dans les statistiques. En tout cas, ce qui est certain, c'est que, croyant ou pas, ça constitue une belle base pour que plusieurs centaines de millions de personnes célèbrent Noël, que ce soit par adhésion au christianisme ou par tradition familiale, ou encore pour faire plaisir aux enfants. Il y a aussi 260 millions d'orthodoxes hein, qui célèbrent plutôt le 7 janvier que le 25 décembre. Il y a aussi Hanouka, célébré par les juifs pratiquants durant 8 jours en décembre. En tout cas, qu'il vous reste de la piété ou pas, il y a toujours des raisons. C'est incroyable, me direz-vous, vu le monde dans lequel on vit. Il y a toujours des raisons, donc, pour faire la fête. Et le mois de décembre, qui marque aussi le passage vers l'allongement des journées, semble propice à en faire un sujet que nous allons explorer ensemble. Tout de suite après, un peu de musique pour annoncer la célébration.

Oui, c'était Celebration de Kool & The Gang sur Radio Campus Clermont-Ferrand. Vous écoutez La Rumeur de la Ville. Pierre Mathieu qui occupe vos écouteurs et vos haut-parleurs. Avant de parler de fêtes, j'aimerais vous dire un mot de l'anonymat et de l'espace urbain. On entendait le marché de Valencia en Espagne, où il y a beaucoup de monde, évidemment, comme plein de marchés, pour vous amener à parler de l'expérience urbaine contemporaine qui est indissociablement liée à la question de l'anonymat. La ville, c'est un lieu de concentration humaine et de densité sociale qui favorise des interactions diverses, mais souvent superficielles, ce qui permet aux individus de se mouvoir sans être immédiatement reconnus ni jugés. Comme l'a souligné Simmel dans La métropole et la vie mentale, la ville moderne crée un type particulier de sociabilité où la surcharge sensorielle et la multiplicité des relations conduisent l'individu à développer une attitude de réserve, voire d'indifférence, pour se protéger psychologiquement. Simmel observe que dans la grande ville, l'homme devient un étranger volontaire, capable de naviguer dans un espace social dense sans nécessairement établir des liens profonds avec autrui. L'anonymat urbain ne se limite pas à la protection individuelle, il est aussi une condition de liberté. Il permet à chacun d'expérimenter différentes facettes de soi-même, de se distancier des contraintes imposées par les communautés plus restreintes. Dans ce sens, la ville fonctionne comme un espace de plasticité identitaire où l'individu peut passer inaperçu ou, au contraire, jouer avec son apparence pour se signaler socialement. Le thème de l'anonymat urbain a également été exploré par Walter Benjamin dans ses passages où il décrit le flâneur comme un acteur essentiel de la ville moderne. Le flâneur incarne la capacité à déambuler dans l'espace urbain sans but précis, absorbé par le spectacle de la ville, tout en restant invisible pour les autres. Benjamin insiste sur la dimension poétique de cet anonymat. Il permet de contempler la ville, de capter ses détails, ses contradictions, ses ambiances, tout en échappant à la pression sociale. L'anonymat et la ville entretiennent également une relation particulière avec la culture et la créativité. Et c'est ce qui va nous rapprocher petit à petit du thème de la fête dans la ville. Le sociologue Richard Sennett, dans The Fall of Public Men, observe que la grande ville favorise la production artistique et intellectuelle précisément grâce à l'anonymat. Les individus peuvent expérimenter de nouvelles idées, apporter des identités différentes et confronter leur travail à un public large sans subir l'emprise directe de leurs proches ou de leur milieu social. Cette liberté favorise l'innovation et la diversité culturelle, caractéristiques essentielles de la vie urbaine. Ainsi, la fête en milieu urbain, c'est très souvent écouter ou regarder la production artistique d'un autre, comme ici. Hein, on est à Portland, au Festival artistique de Portland. Du point de vue philosophique, l'anonymat urbain peut être interprété comme une dimension de la modernité. Lukács et Foucault ont montré que les grandes villes organisent les individus selon des réseaux de surveillance et de contrôle, mais également selon des règles implicites de cohabitation. L'individu anonyme, protégé par la densité sociale, échappe à certaines formes de contrôle tout en s'insérant dans d'autres dispositifs, le métro, les transports, les institutions publiques. Foucault, dans « Surveiller et punir », décrit comment les espaces urbains structurés créent des relations de visibilité et d'invisibilité, où l'anonymat est toujours relatif, dépendant de dispositifs plus larges de pouvoir. Et si l'anonymat urbain ne se réduit pas à une simple absence de reconnaissance, il est aussi un élément constitutif de l'expérience urbaine, un catalyseur de liberté et créativité, mais aussi un défi pour la cohésion sociale et la sécurité. La ville moderne est un théâtre où chacun peut jouer plusieurs rôles, se perdre et se retrouver, disparaître et apparaître. L'anonymat devient alors une condition essentielle
un trait caractéristique de la modernité qui continue de susciter fascination, inquiétude et réflexion. Et justement, en parlant de liberté, Jean-Baptiste chante « Freedom ».

On écoutait John Baptiste et Freedom, et vous êtes de retour à la rumeur de la ville. Pierre Mathieu au micro, géographe d'Allégeance, et on s'intéresse au paysage sonore urbain de la fête. Vous entendez les tambours du carnaval de l'État d'Entre Ríos en Argentine. Si j'ai commencé par vous parler d'anonymat, c'est que j'aimerais vous proposer une hypothèse dont je n'ai pas la paternité d'ailleurs, mais plutôt plusieurs auteurs que j'évoque régulièrement sur les ondes. L'hypothèse donc qu'il y a un lien, on va dire dialectique, entre l'anonymat de la ville et la fête. Je dis dialectique parce que la relation, elle n'est pas univoque ni entièrement celle d'un renforcement mutuel. D'une part, la fête est en quelque sorte l'occasion d'une suspension de l'identité. C'est l'occasion de détournement, de renversement. D'autre part, et néanmoins, la fête est aussi une chance d'être davantage soi. Le soi que le quotidien ne nous autorise pas à dévoiler entièrement.

Cette fois, on est au carnaval de la Louvrière en Belgique. En tant que manifestation urbaine, le carnaval illustre parfaitement la manière dont la ville se transforme temporairement en un espace de fête, de sociabilité et de renversement, de subversion des normes. Le carnaval urbain occupe et transforme les rues, les places, les marchés, réaffirmant le rôle central de l'espace public dans la vie collective. Le sociologue Mikhail Bakhtin, dans l'œuvre de Rabelais, La culture populaire, a analysé le carnaval comme un moment de renversement social et symbolique. Pendant la durée du carnaval, les hiérarchies, les conventions sont temporairement abolies. Le roi peut être ridiculisé. Les masques permettent l'anonymat et les corps s'expriment librement dans la rue. La ville devient un théâtre collectif où l'ordre habituel est inversé, offrant aux citadins un espace d'expérimentation sociale et identitaire. Bakhtin souligne également que ce renversement n'est pas anarchique, mais ritualisé, ce qui permet de réguler symboliquement les tensions sociales. Sa première ritualisation au carnaval, c'est évidemment son confinement à un moment limité dans le temps. D'un point de vue anthropologique, Turner, dans The Ritual Process, a montré que les carnavals urbains constituent ce qu'il appelle des liminal spaces, des périodes et des lieux intermédiaires où les normes ordinaires sont suspendues, favorisant la créativité et la cohésion sociale. La ville, en accueillant le carnaval, devient un espace liminal, où l'ordinaire et le sacré, le public et le privé se croisent et où les citadins peuvent explorer d'autres formes de relations et d'expression. À l'origine, il s'agissait d'une période de réjouissance avant le carême, marquée par des festivités populaires, des déguisements, des défilés. Au fil du temps, le carnaval a acquis une dimension plus complexe, influençant divers aspects de la société urbaine, par exemple les festivités du Mardi Gras à la Nouvelle-Orléans, mêlent célébration musicale et revendication identitaire. On entend ici la Nouvelle-Orléans. Hein, le carnaval de la Nouvelle-Orléans est fortement attaché à son identité. Le carnaval, c'est un révélateur de la culture urbaine et de ses dynamiques de pouvoir. Hein, Sennett, dans The Fall of Public Men, insiste sur l'importance des interactions dans les espaces publics pour la vitalité urbaine. Le carnaval densifie ces interactions. Il mélange des populations de différentes classes sociales et origines culturelles. Qu'il s'agisse de celui de Rio ou de celui de Notting Hill, ou encore de celui de Boaké en Côte d'Ivoire, le carnaval crée un espace de visibilité volontaire où les citadins se montrent, et parfois au sens littéral, en étant nus, tout en observant les autres, renforçant le sentiment de communauté et de participation civique.

Les carnavals au Brésil, ici c'était celui de Sao Paulo, est particulièrement connu et reconnu dans le monde. Le carnaval joue un rôle dans la construction de l'identité urbaine. Donc à Berlin, le rétablissement du carnaval après la réunification a été perçu comme un acte symbolique de la nouvelle identité de la ville, intégrant des éléments de performance publique et de politique dans la reconstruction de la capitale allemande. À Rio, les écoles de samba utilisent le carnaval pour aborder des thèmes politiques et historiques, contribuant ainsi à la formation d'une identité collective de quartier et à la reconnaissance des luttes sociales. Il y a aussi une forte compétition entre les blocos de carnaval de chaque quartier de la ville où on prépare toute l'année les 5 jours de festivités juste avant le début du carême. Donc, les festivités carnavalesques entraînent une reconfiguration de l'espace urbain. Les rues, les places, les bâtiments sont transformés pour accueillir des défilés, des rassemblements. Marcher dans les rues de Rio pendant le carnaval, c'est plonger dans un océan de couleurs, de sons qui engloutit entièrement la ville. Les avenues se transforment en scènes géantes où chaque coin de rue devient un théâtre de lumière, de mouvement. Des milliers de plumes, de paillettes, de tissus chatoyants qui tourbillonnent, créent un kaléidoscope vibrant. Des chars qui défilent lentement, décorés comme des îles flottantes de fleurs, de dorures, de motifs éclatants, chacun racontant une histoire et un thème que la foule acclame avec enthousiasme. Le rythme des percussions emplit l'air et un battement profond, hypnotique, qui semble faire vibrer le sol, le cœur de tous ceux qui marchent à sa suite. Le chant de samba fuse des blocos qui se mêlent aux cris, aux rires des participants, tandis que des centaines de mains agitent serpentins, drapeaux. Les danseurs glissent, virevoltent avec une aisance presque surnaturelle et entraînent le public dans un tourbillon où chaque pas devient une célébration. Même les spectateurs, souvent vêtus assez légèrement et de couleurs éclatantes, finissent par se laisser emporter, dansent, crient, rient, avec la même ferveur que ceux qui défilent sur les chars. L'air est chargé d'une énergie palpable, un mélange de joie brute, de musique, de chaleur humaine. Marcher à Rio pendant le carnaval, c'est comme entrer dans un rêve éveillé, une ville entière qui respire et danse comme un corps vibrant au rythme de la samba et des éclats de rire. Chaque coin de rue est une invitation à se perdre dans la fête, à se laisser emporter par l'ivresse de la vie. Le carnaval représente un moteur économique aussi évidemment important pour les villes hautes. À Rio, le carnaval génère environ 5,5 milliards de reais, 900 millions d'euros environ. Avec des retombées significatives donc pour le secteur touristique et la création de milliers d'emplois temporaires. Le carnaval, c'est un espace où se manifestent les rapports de pouvoir aussi et les revendications politiques. À Nice, comme à Rio par exemple, le carnaval a conduit à des aménagements spécifiques pour faciliter l'accès et la sécurité des spectateurs. Les autorités municipales ont expérimenté des technologies de surveillance aussi, dont la reconnaissance faciale pendant le carnaval, ce qui a soulevé des questions sur la gestion de la sécurité et la protection de la vie privée, par exemple. On écoute un petit peu de musique et on revient tout de suite après.

Merci au Jimmy Caster Bunch pour It's Just Begun. C'est la rumeur de la ville sur Radio Campus. Je suis Pierre Mathieu. On parle de la fête et de la ville. Les festivals urbains, qu'ils soient musicaux ou d'autres tendances artistiques et culturelles, jouent un rôle significatif dans la transformation des villes contemporaines. Au-delà de leur fonction de divertissement, hein, ils influencent profondément les dynamiques sociales, l'aménagement du territoire et l'économie locale. Ils contribuent à renforcer le lien social en favorisant la rencontre et l'échange entre les habitants. Par exemple, le festival des Rias en Bretagne attire une part significative de spectateurs venus de l'extérieur, dont une majorité déclare qu'ils ne seraient pas venus sans le festival. Si vous êtes clermontois, vous êtes peut-être allé expressément à Aurillac pour le festival international du théâtre de rue, à Thiers pour la Pamparina ou à Ghana pour Culture du Monde. Si vous êtes d'ailleurs, vous êtes peut-être venu à Clermont pour le festival du court-métrage. Cette affluence génère une dynamique de sociabilité et d'inclusion, en particulier dans les quartiers où ces événements se déroulent. Les festivals comme les carnavals participent à la construction de l'identité urbaine en valorisant la culture locale et en offrant une plateforme d'expression aux artistes émergents. Ils permettent aux villes de se démarquer culturellement et de renforcer leur attractivité. Ils modifient temporairement eux aussi les usages de l'espace public en réorientant leurs fonctions vers le loisir et la convivialité. Cette transformation-là, elle est souvent accompagnée d'aménagements spécifiques, hein, tels que des installations de scènes, de stands, des structures temporaires qui définissent l'espace urbain pendant la durée de l'événement. On le voit à Clermont, par exemple, avec le festival du court-métrage, hein, où l'espace autour de la comédie est particulièrement aménagé, parfois partiellement clôturé. La circulation des piétons comme des voitures a une nouvelle orientation, un nouvel aménagement, une nouvelle surveillance aussi. À long terme, ces interventions-là peuvent influencer les politiques d'aménagement urbain, en mettant en évidence le potentiel de certains espaces pour accueillir des événements culturels, incitant ainsi les autorités locales à repenser l'utilisation de l'espace public. On peut penser par exemple au Festival de jazz et aux Francopholies de Montréal, qui, d'aménagement strictement temporaire, a fini par orienter fortement l'aménagement d'un espace public de quelques kilomètres carrés, je crois 2 km², par des structures permanentes. On peut encore penser au Hellfest à Clisson, par exemple. Et c'est terrible lorsqu'un festival risque l'annulation, hein, comme à Angoulême en ce moment avec le festival de la BD qui est en danger pour 2026. Et ben c'est tout un écosystème économique et collaboratif, en fait, qui se trouve fragilisé jusqu'à la disparition. Les festivals peuvent générer des retombées économiques significatives pour les villes hôtes, et donc cette disparition-là a un effet forcément. Le Festival interceltique de l'Orient en France, par exemple, a un impact direct sur l'économie locale, avec une part importante de son budget redistribuée en Bretagne et une augmentation notable du chiffre d'affaires pour les commerces locaux pendant la durée de l'événement. Même si on a des gros bénéfices économiques, malgré le succès en termes de fréquentation, il y a beaucoup de festivals qui font face à des défis économiques. 83% des festivals en 2025 avaient signalé en France des difficultés financières malgré des taux de remplissage, on va dire élevés. Cette situation souligne la nécessité d'un modèle économique durable et de soutien accru de la part des institutions publiques. On pourrait regarder ailleurs aussi et parler du Sanja Matsuri. Le Sanja Matsuri, que je vous fais écouter tout de suite. Nous sommes au Japon et c'est l'un des festivals traditionnels les plus célèbres de Tokyo. Il se déroule dans le quartier d'Asakusa, au sanctuaire Asakusa Jinja, à proximité du temple Senzuji. Le Sanja Matsuri remonte au XVIIe siècle et célèbre les trois fondateurs de ce temple. Ils honorent leur esprit et leur rôle dans la propagation du bouddhisme dans la région. Le mot Sanja signifie « trois sanctuaires » en référence à ces trois figures historiques. Il a lieu annuellement, le troisième week-end de mai, et dure 3 jours. Le festival est célèbre pour ses parades de Mikoshi, ses sanctuaires portables,
richement décorés que les participants portent dans les rues, en les secouant et en les balançant pour réveiller les divinités et apporter chance et protection aux habitants. On y trouve également des danses traditionnelles, des processions de costumes, de tambours et une atmosphère extrêmement festive qui mêle rituels religieux et célébrations populaires. Le Sanja Matsuri, c'est à la fois un rituel religieux et un événement social. Il célèbre la spiritualité tout en renforçant le lien communautaire, la fierté locale et le plaisir collectif. Pour les visiteurs, il offre une immersion dans la culture japonaise entre tradition, énergie populaire et spectacle visuel impressionnant. On pourrait aussi parler du Tintamar, de l'autre côté de la Terre, cette fois du côté de Caraquet au Nouveau-Brunswick. Le Tintamar, c'est un festival qui célèbre l'identité acadienne, donc dans cette province du Canada. Il y a les festivals spécifiques et puis il y a ceux qu'on trouve à de nombreux endroits. C'est le cas de l'Oktoberfest, la plus célèbre des fêtes populaires d'Allemagne et l'une des manifestations culturelles les plus emblématiques au monde. Elle se déroule chaque année à Munich, généralement de la fin septembre au premier week-end d'octobre, et attire des millions de visiteurs venus de tous les continents. Ses origines remontent à 1810, lorsqu'un mariage princier entre le futur roi Louis Ier de Bavière et la princesse Thérèse de Saxe fut célébré par une grande fête publique, incluant des courses de chevaux, des réjouissances populaires. Rapidement, cette tradition devint un événement annuel, s'enrichissant au fil des décennies d'attractions foraines, de spectacles et surtout de brasseries locales. L'Oktoberfest n'est pas seulement une célébration de la bière, c'est aussi un hommage à la culture bavaroise. Les participants portent souvent le costume traditionnel et il y a des tentes de brasseries géantes qui deviennent le cœur de la fête, hein, qui proposent des bières spéciales brassées pour l'occasion, accompagnées de plats typiques comme des bretzels, les saucisses, le poulet rôti. Il y a des fanfares, des danses folkloriques qui rythment la journée, créent une atmosphère à la fois conviviale et assez spectaculaire. Au-delà de Munich, l'Oktoberfest a inspiré de nombreuses répliques à travers le monde, de Brisbane à Montréal, qui témoigne de sa puissance symbolique et festive. Elle incarne à la fois la tradition et la célébration collective, un moment où la gastronomie, la musique, la convivialité se rejoignent pour offrir une expérience urbaine et culturelle assez unique et assez universellement partagée finalement à la fois. Une autre fête qui a connu une très grande diffusion, c'est la fête de la musique. Personnellement, j'aime rarement autant une ville que lorsqu'elle me permet, parfois même par surprise, d'écouter un concert gratuit. Quand les notes prennent le dessus sur le bruit des moteurs, avez-vous remarqué comme il y a toujours une personne un peu avinée pour se dandiner juste devant la scène? Je vous le dis tout de suite, le rôle de cette personne est absolument fondamental pour que celles et ceux qui hésitent encore à se lancer dans la danse se laissent finalement aller. Elle sera d'abord bien sûr rejointe par les quelques enfants présents avant qu'un parent se laisse mener par le bout du doigt et qu'enfin la foule se mette à danser. La fête de la musique est célébrée chaque année le 21 juin, jour du solstice d'été. Son origine remonte à 1982, fortement impulsé par Jack Lang, le ministre de la Culture de l'époque, qui a lancé l'idée d'une journée dédiée à la musique gratuite et accessible à tous. L'objectif était double, encourager les musiciens amateurs et professionnels à se produire en public et inviter les citoyens à découvrir et partager la musique sous toutes ses formes. Rapidement, cette initiative-là a connu un succès plus que français. Il s'est étendu à l'international. Aujourd'hui, il y a 120 pays qui célèbrent sous une forme ou une autre la fête de la musique. Dans tous les genres, de jazz, rock, électro, ce qui reflète la diversité culturelle de ces villes-là aussi. Au-delà de la dimension festive, ça joue un rôle évidemment social et pédagogique ici, en rapprochant les publics et en donnant à chacun la possibilité de découvrir de nouveaux talents et ou de s'exprimer, d'occuper l'espace public pour chanter,
jouer de la trompette, en tout cas prendre la place qu'on n'avait peut-être pas pu prendre jusque-là. On va en écouter de la musique avec l'ivoirien DJ Arafat et Gbobolor.

C'était DJ Arafat et Gbobolan sur Radio Campus Clermont. Vous écoutez Pierre Mathieu et la rumeur de la ville. On parle de fête et d'urbain. La fête, c'est un moment où on peut entrer en contact avec l'autre sans passer par l'intermédiaire d'une transaction économique. Et ça, dans la vie urbaine, a fortiori, c'est diablement précieux et rare. Parce qu'une ville est un lieu où on est diablement nombreux à être anonyme, parfois jusqu'à la solitude. Nous étions au marché de Noël de Birmingham. Noël, c'est un exemple de tension entre réunion et transaction, pourrait-on dire. D'un côté, on trouve bien l'intention de rencontre, de retrouvailles, de partage, particulièrement entre amis et dans les familles. D'un autre, on a parfois du mal à échapper à la frénésie de consommation qui l'accompagne, surtout en milieu urbain, où l'offre est très importante. Est-ce que Noël, au-delà de sa dimension religieuse et commerciale, ça constitue un moment de privilégié où la ville se métamorphose en un espace festif, propice à la sociabilité et à la transformation de l'espace public? Les gens aiment aller au marché de Noël, plusieurs personnes aiment se rendre au marché de Noël pour l'admirer, tout simplement d'abord et avant tout, rencontrer les autres, voir ce que les autres font, comment les autres se mettent en scène. Surtout dans le Nord-Occident, évidemment. Et puis la période qui précède Noël, c'est l'occasion de nombreuses célébrations, comme la Fête de la Lumière à Marseille. Les aménagements temporaires liés aux fêtes de fin d'année, tels que les illuminations, les marchés de Noël, les animations urbaines, influencent directement l'urbanisme en réorientant l'usage de l'espace public. Comme les autres événements, les aménagements festifs de Noël favorisent la rencontre et la sociabilité, et aussi la cohabitation hétéroclite avec diverses activités.

C'était un joueur de harpe dans les rues de Paris où on entendait les motos et les vélos circuler. Noël, dans l'urbanisme, ça soulève des enjeux. D'une part, ces événements nécessitent des aménagements spécifiques qui peuvent impacter l'esthétique et la fonctionnalité des espaces publics. D'autre part, il y a des questions d'accessibilité qui se posent, notamment en termes de mobilité, de sécurité des usagers. Et puis, il y a la durabilité des aménagements temporaires aussi, qui est un enjeu majeur sur le plan environnemental, autant qu'économique. Hein. Par exemple, on peut penser aux initiatives d'illumination de Noël à basse consommation d'énergie, en tout cas qui répondent certainement à des préoccupations nouvelles. Hein. Qu'est-ce que ça veut dire en termes d'énergie, laisser les illuminations de Noël allumées toute la nuit, par exemple? Cette question de l'illumination de la fête est intéressante aussi, il me semble. Il y a plusieurs façons d'illuminer la fête, hein, par des ampoules, par des couleurs, par le feu, celui des fêtes associées à la Saint-Jean-Baptiste, par exemple, hein, et puis les feux d'artifice aussi. On pense évidemment au 14 juillet.

Là, on était au feu du 14 juillet à Albi, mais c'est une activité très répandue partout sur Terre, les feux d'artifice pendant les célébrations, quelles qu'elles soient. Il existe même des festivals de feux d'artifice, comme celui de Montréal, qui dure plus d'un mois, sur juillet-août, avec des explosions certes magnifiques, mais qui vont jusqu'à impacter la qualité de l'air local. Le festival de feux d'artifice de Montréal a lieu sur une île en face du centre-ville de Montréal et qui est sur l'autre rive du fleuve Saint-Laurent. Et c'est ce qu'on entend depuis cette rive. Tant et si bien que, avec les années, il y a des habitants qui sont parfois mécontent de la tenue de ce festival, tant pour le son que pour la dégradation de la qualité de l'air. On peut penser aussi, si on pense au feu d'artifice, au passage à la nouvelle année. Et alors là, la ville emblématique, c'est définitivement New York, avec environ 100 000 personnes qui se rassemblent chaque année sur Times Square pour le célèbre Ball Drop, où on fait le countdown jusqu'à zéro, jusqu'à la nouvelle année. Moi, je vous fais plutôt écouter Berlin.

Et puis il y a des endroits où on a recours à d'autres choses que les feux d'artifice ou alors des pétards. C'est assez commun en Amérique latine et en Asie, un peu moins fréquent en France, je trouve. En tout cas, ce qui est certain, c'est que ça vient colorer d'une autre façon les fêtes et les festivités.

Nouvel an chinois à Beijing, Pékin, en 2017. Mais, et vous voyez que le pétard change un peu la sonorité. On l'entend que c'est à plus basse altitude. Aussi, c'est le cas à Pisco, au Pérou.

Hein, ça donne pas le même paysage sonore, les pétards. On entend bien que c'est plus proche du sol, qui peuvent être beaucoup plus disséminés aussi dans la ville, qui peuvent surprendre aussi. Habituellement, on est averti des feux d'artifice, on n'est pas toujours averti des pétards. Hein. C'est beaucoup de bruit, et la fête, c'est aussi, pour certains, le tapage des voisins. Durant la pandémie de COVID, on a vu des fêtes réprimées, des gens se scandaliser, des fêtes impromptues célébrées par des jeunes inconscients. On oubliait peut-être que c'est justement le sens de la fête que de rompre l'austérité bien-pensante. La fête est une occasion de se refaire la bise, de se refaire une accolade, une embrassade. C'est la possibilité pour la ville de faire voir son enfant intérieur.

0: Amandy qui chante Delight sur Radio Campus. On approche de la fin de la rumeur de la ville. Pierre Mathieu au micro. Et on va entendre la Gay Pride. C'est la Gay Pride de Stockholm ici. La fête de la fierté gay trouve ses racines dans les émeutes de Stonewall à New York en juin 1969. Ces émeutes ont éclaté après une descente de police dans le Stonewall Inn, un bar fréquenté par des personnes LGBTQ+, et sont considérées comme le point de départ moderne pour les droits des personnes LGBT. L'année suivante, en 1970, la première marche de la fierté a eu lieu à New York pour commémorer les émeutes et réclamer l'égalité des droits. Rapidement, ces marches se sont transformées, étendues à d'autres villes aux États-Unis et dans le monde, devenant un événement annuel mêlant revendications politiques, visibilité et célébration de la diversité. Aujourd'hui, il y a Sydney en Australie, San Francisco, Madrid, Berlin, Toronto, Paris, Taïwan ont toutes des gay prides importantes, sans oublier ici à Los Angeles.
1: And one of your favorite grocery stores right there on King's Road, ladies and gentlemen, Gelson celebrates Pride. Gelson Supermarket.
0: Et là aussi, hein, toujours avec un côté commercial, où on fait la pub d'un supermarché tout en commentant le passage de la parade de la Gay Pride. La Gay Pride, trop souvent réduite à une fête colorée, est d'abord un acte de résistance pourtant. Elle transforme la ville en un espace où les personnes LGBTQI+ affirment collectivement leur existence, leur dignité, leurs droits face à une société qui continue, sous des formes visibles ou insidieuses, à les marginaliser. L'urbanité, entendue comme l'art de cohabiter dans un espace commun, se révèle alors à travers la fête de la fierté gay, non pas comme une donnée acquise, mais comme un combat permanent pour rendre la ville vraiment accessible à tous et à toutes. Les villes ont longtemps organisé la hiérarchie des normes. Hétérosexualité obligatoire, genre binaire, comportement considéré comme respectable, ces normes n'étaient pas seulement sociales. Elles se gravaient dans la pierre, dans la forme des rues, dans les politiques de police, dans l'usage de l'espace public. L'espace urbain devenait ainsi un dispositif de surveillance et de discipline où les identités queer ne pouvaient apparaître qu'à la marge, dans l'ombre, dans les lieux cachés. La Gay Pride fait voler en éclats cette invisibilisation. Elle affirme que les rues appartiennent aussi à celles et ceux que l'ordre dominant voulait reléguer au silence. La Pride se situe dans une lignée de lutte pour les droits à l'apparition, le droit fondamental qu'Hannah Arendt considère comme l'essence même de la politique, le droit d'être vu, entendu, reconnu. Pour les personnes LGBTQI+, ce droit a été historiquement confisqué ou conditionné. Être soi-même en public pouvait signifier risquer des insultes, la violence, le rejet familial ou institutionnel. La Pride refuse cette conditionnalité. Elle proclame que la visibilité n'est pas une faveur accordée par la société, mais un droit inaliénable. Et elle rappelle que sans visibilité, il n'y a pas de citoyenneté réelle. Du point de vue urbanistique, la Pride révèle la véritable nature de l'espace public. Un champ de force où se jouent les rapports de domination. Hein, lorsque des milliers de personnes occupent la rue, elles redessinent symboliquement la ville. Pendant quelques heures, les avenues deviennent les artères d'une cité libérée où la diversité des corps, des genres, des désirs, surtout n'est plus tolérée, mais célébrée. Ce moment n'est pas seulement festif, il est profondément subversif. Il dit « voilà ce que pourrait être la ville si l'égalité n'était pas un slogan mais une réalité matérielle. C'est un manifeste vivant. » La fête ultime, évidemment, c'est celle qui traverse la nuit. La ville prend une aura bien particulière pour qui rentre chez soi au petit matin après une nuit de danse, de discussion, de jeu, de sexe aussi parfois. La nuit blanche est un événement culturel qui transforme chaque année la ville en un musée à ciel ouvert pendant toute la nuit, comme ici à Montréal. était dans le réseau des couloirs souterrains de Montréal pendant la nuit blanche, transformé en musée pour l'occasion, avec un paysage sonore bien différent d'ici à Metz. Initié à Paris en 2002 sous l'impulsion de la mairie, l'idée était de rendre l'art accessible à tous en investissant les espaces publics et les musées, les rues, les parcs, les bâtiments historiques, hein, avec des installations artistiques, des performances et des projections lumineuses. Très vite, la formule a essaimé dans le monde entier, de Toronto à Saint-Pétersbourg. La Nuit Blanche est un symbole de diffusion de l'art contemporain et de l'expérience urbaine. En fait, interroge notre rapport à la ville et à la nuit. La nuit, habituellement associée au repos ou à l'invisibilité, devient ici un temps de visibilité et de révélation. Elle efface les repères habituels et redéfinit l'urbanité. La ville cesse d'être seulement un lieu fonctionnel et devient un terrain d'expérimentation esthétique et sociale. Elle invite à repenser la nuit, non pas comme un moment passif, mais comme un espace de liberté, de rencontre et de poésie collective. Faire la fête amène ses bruits, sa musique, ses éclairages, ses exclamations. La fête, c'est la possibilité de transformer la nuit en jour. Ça, c'est un renversement d'hiérarchie assez extraordinaire. Faites la fête, chers auditeurices. Demain, vous dormirez. Bonne fin d'année. Je vous embrasse et à bientôt.

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0: artiste dans, par chez eux. Puis elle a choisi de se retrouver dans une chapelle de campagne où elle entre en robe de mariée. Mais en même temps, elle a un gros ventre de femme enceinte après 7 ou 8 mois. Et donc, dans sa première chanson, elle se permet d'engueuler son amoureux qui a foutu le camp v'là 1 mois. Alors qu'elle dit, pourtant, v'là à peine, v'là peu de temps, on était de grands complices et je n'écoutais que lui et je me fais pas son manque d'amour.
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Existe aussi de belles collaborations, comme par exemple ici entre Rosalén, une chanteuse connue en Espagne, et encore Natalia Lafourcade du Mexique, pour une chanson qui s'intitule « Danza de Gardenia », au pluriel, « Gardenias ». Et donc accompagnée de manière assez originale par un instrument de musique à une seule corde, muni en plus d'un porte-voix. C'est un agencement un peu rare.

Et une petite surprise avec Soa, une franco-algérienne qui chante ici en espagnol. Et au travers de cette charmante petite chanson, quelques mots en français de temps en temps. Ça s'intitule Mille Passos, Mille Pas. C'est quelqu'un qui s'éloigne et qui constate qu'il ne reviendra pas, puis qu'il y a trop de choses à découvrir par ailleurs encore.

0: Certains se souviendront d'une chanson de Carlos Varela, cubain, qui s'intitule Una Palabra, entendue lors du premier épisode de cette compilation. Et ici, elle est reprise par un trio argentin qui se nomme Dos Mas Uno, c'est-à-dire 2 plus 1, 2 guitaristes virtuoses et un bon percussionniste. Et ce qui est un peu surprenant, c'est que les premières minutes 30 de cette chanson sont chantées a cappella, complètement a cappella. On se demande où ils s'en vont. Mais quand la musique entre, waouh!
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Retour en Espagne. Ici, une très belle voix, celle de Ima Cuesta, accompagnée par un guitariste Javier Limón, qui est le créateur de cette chanson, et dont le titre est Una de esta noche sin final. On m'a dit que c'était une grande chanson d'amour passionnée.

Et voici la belle chanson d'un Argentin, Facundo Cabral, de son nom. Le titre « No soy de aquí ni soy de allá », c'est-à-dire « Je ne suis ni d'ici ni d'ailleurs », puis continue, c'est quelqu'un qui dit tout ce qu'il aime dans la vie, dont plusieurs femmes. Il y a toujours un prénom de femme dans chaque nouveau couplet, un autre prénom. Et entre autres, dans le refrain, il dit « La couleur de mon identité, c'est le bonheur ». Ici, dans une version par Hoffer et Hugné, que je privilégie.

Encore et toujours, nous voici avec Natalia Lafourcade qui a tant de magnifiques chansons, en l'occurrence ici par Rite au Colibri, où elle suggère au petit colibri qu'il ne faut pas avoir peur de vivre et qu'il peut déployer ses ailes.

Pour terminer ce deuxième épisode de la compilation chansons latinos et hispaniques, voici un Uruguayen, Jörg Drexler, ancien prof de philosophie qui est devenu chanteur. Et oui, ce sont les méandres de la vie. Ici, ça s'intitule « Una canción ». Et on terminera ainsi ce deuxième épisode, comme je le signalais. Et auparavant, je voulais juste remarquer que dans la plupart des chansons latino-hispaniques, on a le mot « corazón ». Et je demandais un jour à une amie d'origine espagnole « pourquoi il y a ce mot-là partout ?» Et là, elle m'a répondu « allons donc, c'est évident, le cœur, c'est important ».

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Bravo à vous, merci.